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0: 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Mais pour l'instant, on est encore lundi soir et je vous accompagne jusqu'à minuit avec ben de la bonne musique. Voici justement un très bon hit pour continuer de vous accompagner dans votre soirée. À bientôt.
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Un bon lundi soir en cette première journée du mois de juin à Victoriaville. Danaï Thériault qui vous accompagne tout au long de la soirée, jusqu'à minuit en fait. Et on regarde qu'est-ce qui se passe cette semaine. Ben qu'est-ce qui se passe, c'est qu'à partir de jeudi, c'est le Festival du Cheval de Princeville qui a lieu. Et ça veut dire que vous allez avoir vraiment plein d'activités, là. Mini-ferme, parc et jeux, danse country, si vous aimez la danse en ligne. Il y a des kiosques, des artisans, des parades, des spectacles, bien évidemment, et les activités équestres qui sont à ne pas manquer. Si vous voulez en savoir plus sur la programmation, si vous voulez acheter vos billets, ben ça se passe sur leur site, là, c'est festivalducheval.com. Toutes les informations s'y retrouvent. Merci d'être à l'écoute en ce lundi soir. C'est un plaisir de vous accompagner.

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Oh, que j'ai des bonnes nouvelles dans l'actualité. Je pense que ça va faire plaisir à plusieurs. Après le succès de la première édition, la Shop à réparer, qui est un projet mené par la Corporation de développement communautaire des Bois-Francs, ben, ça va être de retour à Victoriaville pour une deuxième édition. Si vous voulez en savoir plus, si vous ne savez pas c'est quoi la Shop à réparer, ben, toutes les réponses se retrouvent sur monvicto.com. 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

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Mais pour l'instant, on est encore lundi soir et je vous accompagne jusqu'à minuit avec ben de la bonne musique.

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Un bon lundi soir en cette première journée du mois de juin à Victoriaville. Danaï Thériault qui vous accompagne tout au long de la soirée, jusqu'à minuit en fait. Et on regarde qu'est-ce qui se passe cette semaine. Ben qu'est-ce qui se passe, c'est qu'à partir de jeudi, c'est le festival du cheval de Princeville qui a lieu. Et ça veut dire que vous allez avoir vraiment plein d'activités, là. Mini ferme, parc et jeux, danse country si vous aimez la danse en ligne. Il y a des kiosques, des artisans, des parades, des spectacles bien évidemment et les activités équestres qui sont à ne pas manquer. Si vous voulez en savoir plus sur la programmation, si vous voulez acheter vos billets, ben ça se passe sur leur site, là, c'est festivalducheval.com. Toutes les informations s'y retrouvent. Merci d'être à l'écoute en ce lundi soir. C'est un plaisir de vous accompagner. Comme

Oh, que j'ai des bonnes nouvelles dans l'actualité. Je pense que ça va faire plaisir à plusieurs. Après le succès de la première édition La Shop à réparer, qui est un projet mené par la Corporation de développement communautaire des Bois-Francs, ben, ça va être de retour à Victoriaville pour une deuxième édition. Si vous voulez en savoir plus, si vous ne savez pas c'est quoi La Shop à réparer, ben, toutes les réponses se retrouvent sur monvicto.com. 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

quand ça commence comme ça, tu te dis, il est-tu ici ce matin? Il s'est-tu réveillé? Il est-tu endormi sans console? Ou il est en train de placoter au téléphone avec quelqu'un? Non, non, non, non, non, non. J'avais de la misère à ouvrir mon microphone. Mon piton était collé, comme on dit. Oh, c'est une belle expression, ça. Tu sais, quand t'as le piton collé. Hi! Hein? Il vient des plein de choses en tête, toi, là, non? Mais le but premier, c'est de te dire bon matin, comment ça va? J'espère que vous avez bien dormi. J'espère que vous allez apprécier également ce qui s'en vient musicalement parlant. Parce que Monsieur Programmation Musicale, lui, comme toujours d'ailleurs, j'aime à le dire, il est tout le temps là pour nous donner un petit goût de pep de music. Et parlant de pep de music, avant même de parler de ça, oh, je vais te parler de météo quand même, parce que réveil, là, regarde, t'as pas non plus, t'as même pas fait l'ouverture de tes rideaux, là, les stars non plus, tout ça. Fait que tu sais pas, fais-tu beau, fais-tu pas beau? Fais-tu des nuages, fais-tu pas de nuages? Ça va être quoi aujourd'hui? Est-ce que ça a changé, hein? Parce que des fois, la météo, tout peut changer. Première des choses, on va commencer par aujourd'hui. Allons-y une journée à la fois. En ce mardi aujourd'hui, qui est le 2 juin, ça passe vite quand même, hein? Alternance, soleil-nuage, 23 degrés, indice UV7, ce qui est quand même très agréable aujourd'hui. Quelques nuages attendus pour ce soir, cette nuit, avec un minimum de 12. Mercredi, c'est demain, soleil, bonne nouvelle, 26 degrés, vont faire chaud, là, ressenti 29 demain, indice UV8, très élevé, là. On parlera aussi d'un ciel dégagé dans la nuit, 14, c'est le fun, ça. Tu vois les étoiles. Il y a jeudi qui s'en vient, hein? Beau soleil, 27 degrés pour jeudi, que les passages nuageux pendant dans la nuit de jeudi avec un 16 degrés, ce qui va peut-être apporter plus d'ennuagement vendredi 27 degrés, mais aussi des averses dans la nuit de vendredi 16, et même la journée de samedi, je sais pas ce que tu avais comme plan pour en fin de semaine, mais samedi, on parlera peut-être d'averses 22 degrés. C'est pas que c'est froid, là, mais ça va être peut-être de la pluie. Même dans la nuit de samedi, 14 degrés avec peut-être des averses. Et à date, ça s'est amélioré pour dimanche parce que on dit soleil-nuage, oui. Alternance soleil-nuage avec 24 degrés. Quand même, ça va être une belle journée. Puis même ton lundi s'est amélioré, 27 degrés lundi le 8. Fait que, ben, on peut pas gioler. Il y a à peu près juste samedi que... Puis on parle pas de tant de pluie que ça, et ça peut changer. Samedi, c'est loin. T'as bien raison. Hein? C'est comme de dire, oui, je le veux, ça fait-tu 20 ans qu'on est ensemble? C'est loin, ça, 20 ans. Ça passe vite. Fait que non, mais là, on parle de journée, là. Mais tu comprends ce que je veux dire? C'est que la prédiction de ce qui s'en vient plus tard, tu peux l'espérer, tu peux la souhaiter, tu peux avoir le goût que ça arrive aussi, là, tu sais, mais pas juste la souhaiter, l'arriver, le vivre. C'est ça aussi. Tu veux le vivre jusqu'à dimanche, puis jusqu'à lundi. Fait qu'on te le souhaite, puis c'est que le souhait pour tous et chacun. Mais quand même, une journée à la fois. Aujourd'hui, 23 degrés, alternance soleil-nuages, question de se le rappeler. Il y a quelques nuages dans la nuit, mais ça va être beau. Ça va être beau à peu près, ouais, ouais, beau à peu près comme toi. Tu sais, puis là, tu te dis, gars, on va aller me voir dans le miroir, là. Hein? On va commencer par la première affaire. Il a dit que tout était beau comme moi. Mais là, je parle pas de moi, je parle de toi. OK. Mais tu vas voir. Si tu dis, ah, t'es encore beau. Voilà. C'est la journée qu'on va passer aujourd'hui. Et qui d'autre pour nous entretenir, c'est-à-dire nous alimenter musicalement parlant? Cœur de pirate avec mélancolie. On aura droit à Amir avec Ilia, simplement. Puis il est pas tout seul là-dedans, Amir. Il est avec Jason Derulo. Ça date de 2023, ça s'en vient. Là, on est en 2025. Oh! Lui, on l'aime, c'est un petit gars du coin. Quand je dis du coin, de la région, j'aime à dire ça, bon, je te rappelais civil. Tu sais, hein, tu vois, William Cloutier, il est avec Claude Bégin. Je veux pas que tu t'en ailles. Retiens ton chum, retiens ta blonde le matin, dans le lit, pis gamin. Ben, tu veux pas que ça en aille? Tu veux pas que ça en aille? Parfait. On passe ça demain.

0: les amis. Tu mélanges ça, ces deux-là, Claude Bégin et William Cloutier. Merci d'être là, les amis. Merci, programmation musicale. Amir, tel que promis, ça s'en vient avec Jason Derulo. On a droit aussi à Cœur de pirate, question de le rappeler. Mais je veux surtout vous rappeler, les amis, qu'aujourd'hui, ben oui, on est quand même mardi. Un beau mardi où est-ce que le soleil brille, mais c'est aussi le moment de simplement se rappeler que bon, on a des invités les autres de matin. 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Et il y en a des bons. 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Carré 150, Roxane Genet va être avec nous. On aura droit aussi à 8h20 à une halte avec, je pense que c'est Maude, mais je veux pas rien avancer, mais je sais que c'est le ranch Kimeyan qui va être avec nous 8h20 également ce matin. Ça va être assez chargé et en musique, toujours chargé, comme on dit, avec tout ce qu'on vous annonce. J'ai-tu parlé tantôt d'Alan Théo, oui, avec Lola, merveilleux. Ça aussi, c'est dans le collimateur. Également, Mélancolie avec Cœur de pirate. Mais là, c'est le temps de... Il y a quoi? Il y a Amir et Jason Derulo, 2023, sur Viva 109. Il est quelle heure? Ben oui, m'en t'as dit. Il est 6h07. Bon réveil.
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Oh, mélancolie, signe cœur de pirate 2025. Ça vient tantôt à l'NTO avec Lola. On aura droit aussi à Fouki avec Trop tard. Trop tard est la une de l'actualité de ce matin. Il promettait d'en planter 2 milliards. On parle bien sûr des arbres. Et puis ça, je me rappelle de ça dans le temps. Les arbres de Trudeau broyés. C'est à lire en pages 6 et 7. Puis en même temps, je sais pas. C'est des arbres promis par Trudeau se font transformer en copeaux. Oui, on dit comme ça. C'est comme du compost, là. Ça, je comprends. Ah non, juste pour faire du copeau. Hein, je comprends ce que c'est. Des plantations de saules destinées à être récoltées après 3 ans soulèvent des critiques en Abitibi. En Abitibi, on critique les arbres à M. Trudeau. Puis en même temps, tu sais, quand tu dis, je sais pas, voyons, on en avait promis, on en a planté quand même 2 milliards d'arbres, c'est quand même beaucoup. Tu sais, je veux dire, c'est... Puis à travers ça, faut tout couper ça, faire du compost avec ça, je suppose, ou de faire d'autres choses. OK, merveilleux. Transformer en copeaux. C'est pour bien dire, là, le C-O-P-E-A-U-X. Puis on voit des photos avec... des jeunes qui sont venus quand même mettre l'épaule à la roue et tout ça. Ses enfants étaient là, probablement aussi. Mais c'est rien que pour dire que c'est ça. Ça a coûté cher. Puis là, ben, on va-tu vendre ça cher, ces sacs-là de copeaux? On dit ça comme ça, ouais, parfait. Les fraises du Québec en retard, mais plus sucrées. Hein? T'aimes-tu mieux les avoir en avance moins sucrées ou un petit peu plus tard plus sucrées? Oui, monsieur. Bonne réponse. J'aurais bien répondu, que ce soit un ou l'autre. Non, mais moi, j'aime mieux plus sucré. Parce qu'on va entendre un peu. Mais c'est ça, le climat fait en sorte que c'est là que tout te pousse. Autant qu'on le vit souvent avec le maïs, on le vit souvent avec les jardins, la rhubarbe, puis je sais pas, moi, les brocolis, puis toutes ces affaires-là, puis la salade, ben oui. Ça prend une température al dente. Elle, là, tu sais, la nourriture là, qui pousse, là, les plantes, puis tu sais, les fraises, puis ces affaires-là. Mais eux autres, là, les radis, ben oui, c'est-tu bon, les radis un peu? Moi, j'adore ça, les radis. Mais en tout cas, les fraises, on parle d'elles, là, s'ils veulent être sucrés, ça leur prend une température parfaite. Puis là, quand je dis parfaite, je te dirais pas c'est quoi exactement, je suis pas que agriculteur ou quoi que ce soit, là, mais quand même... Ou je me m'occupe pas de faire pousser des fraises non plus. Mais je parle avec des producteurs, là, puis ça prend la température parfaite. Puis d'année en année, tu vas le voir. Les fraises sont super grosses, belles, bonnes et sucrées. Bien, ben là, on a eu une belle température. Si on a un petit peu plus de pluie ou un petit peu moins de chaleur ou quoi que ce soit, ben ça change la donne un peu. Tout pousse avec la nature. Le rayon de soleil, les vents et tout ça font en sorte que c'est là qu'on a de quoi de beau. Moi, j'ai hâte au maïs faire une épluchette de blé d'Inde. Ça te rappelle des souvenirs, ça aussi, hein? C'est ça que nous ont légué les grands-parents, grand-père, grand-mère, là, dans le temps. Oh! Les fraises dans son jardin, des bleuets. Oh! T'as gavé tout. Du maïs, des carottes, des fèves. Aïe, aïe, aïe! Mais il y en a de moins en moins. Je sais pas qu'il y en a pas, c'est pas ça. Mais il y en a de moins en moins, ça c'est sûr. Fait que déjà là, en même temps, c'est l'industrie qui prend le relais. Eux autres, ils ont la puissance, ils peuvent en faire plus. Finalement, toi, tes fèves. Mais de manger tes propres fèves, tes propres fraises dans ton jardin, il y a de quoi qui fait du bien dans le moral de l'être humain. Ça, j'en suis sûr.

0: Alan Théo, j'ai laissé ça jusqu'à la dernière goutte. Juste pour te rappeler que des fois, tu sais, quand t'as la musique qui arrête, puis que tu dis, c'était bon ça, Alan Théo, hein, Lola. Et puis tu dis, ouais, qu'est-ce qui se passe? Il n'y a plus rien qui se passe. Non, on est là. On est là pour vous rappeler aussi que je veux saluer vite comme ça, parce que elle est du côté de Québec, mais je salue mon amie Céline et tous ceux qui l'entourent, dont son chum. Hein, oui. Puis, ça fait tellement longtemps que j'ai pas vu. Fans des Tigres de Victoriaville, soit dit en passant. Mais elle me dit un bon matin, Victo. Bon matin à tous, Victo. Parce que Céline est à Québec, dans ces coins-là. Et il lui reste 24 jours avant de déménager dans la baie des Chaleurs. Aïe, aïe, aïe. OK. Mais elle promet de toujours continuer d'écouter la radio locale de Victoriaville, Viva 109, et aussi de suivre tout ce qui se passe avec les félins, les tigres, parce que, sérieusement, Céline est une fan des félins, les tigres. Écoute, ben, c'est son équipe, là. Tu peux pas, hein? Puis toi aussi, c'est ton équipe. Fait que Céline, je te salue. Elle est à Québec. Bientôt, elle déménage. Ben oui. Ah, c'est où, ça? La baie des Chaleurs. Il doit faire chaud là-bas, je sais pas, on jase, là. Mais Céline, je te salue sincèrement au nom de toute la gang de Victo, qui te connaissent très bien parce qu'on fait partie de l'environnement des félins et des tigres, et je te souhaite une belle et bonne journée. Tu salues tout ton monde alentour de toi, puis à toi, je te donne un gros bec avec... T'as vu, c'est un bec, il a collé un peu. Mais écoute bien, c'est le... Hein, c'est ça. C'est ça, finalement, qu'on donne aux gens qu'on aime. Merci, Céline. Puis continue de nous écouter. Je te salue, toi et tous ceux qui t'entourent. Puis un autre bec pour soi. Oui, donc, hein? On se lâche là ce matin. Oh! Ça fait du bien.
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0: Fouki, trop tard. Ça se passe là, c'est 2026, ça, ce petit hit-là. Je la resalue, puis en même temps, c'est ça. Là, j'apprends des affaires, moi, là. La baie des Chaleurs, c'est en Gaspésie, entre Bonaventure et New Richmond. Oh, c'est dans le sud, bien sûr, de la Gaspésie. Puis, ouais, c'est loin, ça, là, là. Aïe, aïe, aïe, aïe, aïe. Puis à part de Québec, puis on va là-bas. Elle va suivre les fans des tigres. Elle va toujours écouter les félins, ça c'est sûr. On change pas des bonnes affaires. Mais on peut aller se divertir ailleurs ou de vivre ailleurs. Expérience oblige, puis c'est bien parfait. Céline, encore une fois, je suis content pour toi. Puis c'est le fun d'avoir des petites nouvelles comme ça. Quand tu vas être rendu là-bas, une fois de temps en temps, envoie-moi un petit quelque chose. Juste me parler, là, comment ça va là-bas? Fais-tu beau, fais pas beau? Fais-tu beau, fais pas beau? Y'a-tu de la neige, pas de neige? Je sais pas. Mais on va suivre ça comme toujours d'ailleurs. Puis on va être en mesure de te donner les détails des félins, les tigres. Malgré que la connaissant, elle va être capable de suivre ça de n'importe où dans le monde. Est-ce qu'on est prêt pour une pause? OK. C'est le moment sérieux. Je dis ça, puis je dis rien, là. Mais l'actualité s'en vient.
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8: Bonjour, bon début de journée. Ici Claude Marquis, voici vos actualités. Les organismes communautaires d'Arthabasca, l'Érable, poursuivent leur mobilisation dans le cadre du mouvement Le communautaire à bout. Pour une troisième semaine consécutive, des manifestants se sont réunis devant le bureau du député Alex Boissonneau à Victoriaville. Les groupes réclament notamment un meilleur financement, de meilleures conditions de travail et une plus grande reconnaissance de leur rôle. Québec solidaire a maintenant sa candidate dans Arthabasca, l'Érable. Les membres de l'association locale ont élu Stéphanie Poirier lors d'une assemblée d'investiture tenue samedi. Madame Poirier affirme vouloir défendre à Québec des enjeux comme le logement abordable, l'accès aux services publics et la transition écologique. La ville de Warwick a investi près de 51 000 $ pour moderniser son parc de planches à roulettes, situé près de l'école secondaire Monique Proulx. Le projet comprend la réfection du site et l'ajout de nouveaux modules qui ont été choisis à la suite d'une consultation menée auprès des jeunes utilisateurs. La ville souhaitait notamment créer des installations adaptées autant aux débutants qu'aux adeptes plus expérimentés. Et Impact Emploi de l'Érable lance une nouvelle saison du soccer interculturel d'ailleurs et d'ici. Le coup d'envoi sera donné ce vendredi au parc multisport de Princeville. 4 équipes composées de participants de diverses origines se rencontreront chaque semaine à Princeville et à Plessisville dans le but de favoriser les échanges et le rapprochement entre les nouveaux arrivants et la communauté locale. C'est ce qui complète vos informations. 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
0: Merci beaucoup pour l'actualité, Claude Marquis. 6h24.
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0: Oh, je vais te parler de sport en même temps qu'on est là ce matin. Un petit brin de musique, ça fait du bien, hein? Ça met une ambiance différente. Vegas joue ce soir contre la Caroline. C'est bien sûr le. Ça va être le 2 juin. OK, parfait. Merci de me ramener à l'ordre. C'est aujourd'hui, ça. OK. Et on parle également de cette série-là qui se met en branle. Oui, jeudi, ce sera toujours du côté de la Caroline, Vegas. Il y a également l'autre match qui va être samedi le 6 juin. Caroline, Vegas, toujours. Bonne chance. Qui va l'emporter? Parce que mardi, le 9 juin, quatrième match, toujours à Vegas cette fois-ci. OK. Au même titre que le 6 samedi, ça va être à Vegas. Parfait. Qui gagne? Sérieusement, là, on jase. La Ligue canadienne de football, tu sais pas, hein? Okay. La Ligue canadienne de football, les Alouettes jouent contre Hamilton à 19h jeudi. Et ce soir, 20h, le Colorado contre Chicago. Et on aura droit, bien sûr, la série est égale, 1-1 en passant. Et hier, juste donner un petit ton, là, c'est W. Scranton qui ont gagné 5-3 contre Toronto dans la Ligue américaine. Fait, voilà, c'est un petit brin de... Invitation au sport, on vous rappelle ça, puis en même temps, la musique s'en vient. Mais avant tout, oui, toi, tu te dis, ben oui, fais-tu boire à Québec? Je sais pas. Céline a dit que oui, puis elle s'en va à Gaspésie. Ben, quand ça va bien, ça va bien. Mais nous, ça va bien aussi parce que le soleil est là. C'est alternance soleil-nuage, 23 degrés, indice UV 7, ce qui est quand même élevé. Il y aura quelques nuages pour ce soir, cette nuit, mais tu sais, quand c'est la nuit, le soir, tu fais dodo, pas de trouble. Tu sais, ça me dérange pas. C'est ça que je voulais dire. Mais mercredi, ce sera soleil encore, 26 degrés, humidex 29. Je déteste pas ça, entendre ça. Humidex 29.

petit bilan moins rose pour samedi, parce qu'on devrait avoir des averses 22 degrés, des averses d'ennui 14. Mais dimanche, on pourrait avoir alternance soleil-nuage, 24 degrés, dégagé la nuit, 12, puis on retournera travailler lundi avec un beau soleil, 27 degrés. Pas mal là que tu devrais prendre tes vacances, j'ai l'impression, parce que, hein? Non, on jase comme ça, là. Mais quand on dit qu'il fait beau, des fois il pleut. Ça n'en prend de la pluie, ça c'est sûr et certain. Puis écoute, ben, faut y aller avec... On pourra pas toujours être dans le soleil tout le temps, là. À un moment donné, tout le monde sera bronzé. Mais on aime ça, se faire bronzer, hein? On jase, on fait bien des blagues, là, mais c'est ça pareil. On aime l'été pour aller se baigner, aller faire du vélo, aller marcher. On aime le beau temps. On aime se faire... Tu sais, tu mets une petite crème solaire, là, tu sais, pour te protéger. On aime ça. On voit des couleurs, tu sais, pour dire, regarde, hey, c'est l'été. Hein? Ça fait des plus beaux maillots. Puis, en tout cas, on jase, là, mais c'est la vie. T'as bien raison que c'est la vie. On est en 2023, les amis. Taylor Rich en vient. Sarah Dufour. Bon matin, Québec. Bon matin, Céline. Puis on passe en demain. Je pince le piton, puis ça commence.

vie. On la fredonne tous ce matin. C'est une chanson qui nous fait chanter un peu. Merci pour la programmation musicale. Sarah Dufour s'en vient. Je veux juste rappeler encore une fois que notre amie Céline, elle prend pour Vegas. On parle de

hockey, des fois, là, fan des Tigres, mais au-delà de ça, dans la Ligue nationale, souvent, elle se trompe pas. Puis elle, elle prédit que ce sera les Vegas qui vont gagner contre la Caroline. OK. Caroline est, hein. Tu sais, quelqu'un qui s'appelle, une fille qui s'appelle Caroline, tu sais, elle entend ça, elle dit, ben, non. Après pour l'autre équipe, hein. Vegas, qui porte le nom de Vegas? Hey, salut Vegas, comment ça va? Malgré que c'est beau comme nom, Vegas, on va peut-être changer mon nom. Au lieu de petit Paul, on va m'appeler Vegas. Vegas, OK. Je vais checker ça. Céline, elle nous dit que ce sera Vegas. Alors, on sait pas. Ça va peut-être être ça. Mais j'avoue que Vegas, c'est assez impressionnant quand même. On parle de hockey, là. Oh oui, Ligue nationale, la finale de la Coupe Stanley, c'est Vegas contre la Caroline. Il y a un match mardi, il y a un match jeudi, il y a également un match le samedi 6, si je ne m'abuse, oui, et le 9. Ces quatre premiers matchs sont obligatoires parce que ça prend quatre victoires pour soulever le trophée de la Coupe Stanley. Et peut-être que ça va se faire en 5, peut-être en 6, peut-être en 7 même. Tu sais, on veut tirer ça, puis on aime le hockey. Moi, c'est sûr que, Gabin, t'as bien beau dire... Tous les matchs à date sont tous à 20 heures. Fait que tu dis, on se couchera pas si tard que ça, finalement. Fait que ça va être à suivre. Vegas contre la Caroline, ça commence mardi. C'est aujourd'hui, ça? Ben oui, à 20 heures. Bon match, les amis. Toi, t'es qui, Vegas ou Caroline? Caroline est belle, oui. Ah non, pas terre, Caroline. La Caroline, c'est une belle place pour aller vivre, là, c'est ça, je vous le dis. Mais Vegas, ça coûte bien. Tu peux être chanceux. Juste avec un dollar à Vegas. Fait que bonne chance, les amateurs de sport. Ça commence ce soir dans la Ligue nationale, 20h. Est-ce qu'on commence tout de suite, nous, en musique? Je pense que oui, moi. Elle s'appelle Sarah Dufour avec... on va-tu prendre une marche? 2023, 6h41 ce matin.

We love, j'aime ça. C'est Marie May, bien sûr, avec Taylor Rich, pardon. R-I-C-H, c'est bien ça. Voilà. Dans les prochaines secondes, Sarah Dufour s'en vient, mais c'est aussi de dire que j'ai vu ça passer, Netflix, là, qui vont présenter un documentaire, Michael Jackson, le verdict. Je sais pas si t'as eu la chance de l'écouter ou quoi que ce soit. Ça va être sur la plateforme Netflix, mais c'est rien que pour dire que c'est tout un phénomène et certaines personnes qui sont très connues comme Jeffrey Epstein, il y en a plein d'autres, des gens comme ça qu'on aime, qu'on est nos préférés, on les aime et puis en même temps ben on peut-être certaines petites faiblesses, déviances, quoi que ce soit. Et c'est quand qu'on s'en aperçoit un peu plus tard, puis de voir ça, puis d'essayer de comprendre le pourquoi du quoi. Et en même temps, on peut avoir aimé toute la musique de Michael Jackson, ses spectacles et tout ça, ses pas de danse, etc. Mais au-delà de ça, ce qui est arrivé à l'homme, autant dans d'autres personnalités, je sais pas, on dirait que la gloire puis la popularité fait en sorte que ça déstabilise un cerveau d'un homme, d'une femme. Oui, puis je dirais encore plus les hommes que les femmes, là. Mais au-delà de ça, c'est un document à aller voir. J'ai vu ça passer, là. Ça l'embarque sur Netflix, là. On en sait encore plus sur la vie de Michael Jackson. Écoute, ben, je pense que ça devient la folie, ça devient la déviance, ça devient le, regarde. C'est ça. C'est un peu bizarre comment l'être humain peut gérer ses affaires. Puis où est-ce qu'on s'en va? Ça part-tu de loin? Ça part-tu de la gloire? Ça part-tu de, je sais pas, c'est-tu naturel comme ça ou est-ce que les fils se touchent? Il y a toutes sortes de gens qui sont, des orientations de, que ce soit sexuelles ou orientation de ce qu'on aime, ce qu'on n'aime pas. Tout est différent. Mais il y en a des fois que ça va plus loin que loin. Puis finalement, ça déplaît à bien des gens. C'est pas normal. Tu comprends? C'est pas normal. Mais au-delà de ça, c'est un document à suivre sur Netflix. Je dis ça de même, c'est pas que je voulais en faire de la publicité de ça, là, mais ça m'intrigue. Ça va être une affaire que je vais checker. En savoir plus et pour mieux comprendre. Sans me fâcher. Ça donne quoi de se fâcher, ouais. On va dire ça comme ça. On va se prendre une marche. Sarah Dufour, ça

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4: Bon lundi, ici Louis-Philippe Arnoirel. Le premier ministre Mark Carney doit donner plus de détails aujourd'hui sur la manière dont le gouvernement entend lutter contre l'antisémitisme et la haine envers les Juifs au Canada. Le cabinet du premier ministre indique qu'il s'exprimera à Toronto. Son allocution survient moins d'un mois après que la police de la ville reine a été appelée pour une fusillade avec une arme factice visant 3 membres de la communauté juive. L'organisation B'nai B'rith affirme que la haine anti-juive se banalise au Canada et que le nombre d'incidents antisémites a dépassé les 6800 en 2025, un chiffre record depuis 1982. Par ailleurs, un groupe de suprémacistes blancs s'est réuni samedi à Shawinigan, en Mauricie, lors d'un rassemblement en faveur d'un Québec blanc. La manifestation a pris place au Parc des Vétérans, non loin du cénotaphe de la ville de Shawinigan. Un groupe d'individus masqués a brandi une banderole ornée de 2 fleurs de lys où l'on pouvait lire « Je me souviens d'un Québec blanc ». La première ministre du Québec, Christine Fréchette, a durement condamné dans un communiqué publié hier ce rassemblement ainsi que les messages racistes qui ont été formulés. Elle a assuré que de tels propos sont inacceptables et n'ont pas leur place dans notre société. Et pour terminer, plusieurs organisations de santé exhortent le gouvernement fédéral à réduire la consommation de nicotine chez les Canadiens à moins de 5% de la population d'ici 2045. Ce consensus est issu d'une table ronde de 2 jours organisée en amont de la Journée mondiale sans tabac hier. Un précédent objectif national fixé en 2016 visait à réduire le taux global de tabagisme à moins de 5% d'ici 2035. Les Hagen, directeur général d'Action sur le tabagisme et la santé, a souligné que la consommation de nicotine a augmenté de manière exponentielle chez les Canadiens âgés de 25 ans et moins. C'est ce qui complète vos actualités Arsenal Média. Passez une bonne journée sur nos ondes.
5: Un gros merci pour l'actualité. C'est livré de main le maître. On va même de parler de météo et tout ça. Je vais quand même vous parler un peu de sport. Et j'ai vu une dame ici, il y a quelques instants. Son nom, c'est... Mais je vais pas me tromper, mais je pense que ça commence avec un S. Samantha, je crois. Je sais pas si vous la connaissez, là, mais... Et j'ai vu arriver ici un Jeep, couleur noire, un beau... Hey, assez que je me suis dit, voyons donc, qu'est-ce que je fais avec ma petite bas, ma petite régine, moi? Non, non, mes blagues à part. Bravo, puis je la salue. Je sais qu'elle va être très prudente sur la route. Et question de rien vous cacher, Samantha, je vous salue sur la route. Et oui, très beau véhicule. Tu sais, t'en as des fois, là, que puis un Jeep. Tu sais, tu vas avoir de plus que ça. C'est sécuritaire, et de un. Et de deux, c'est de toute beauté. Puis tu sais, quand t'es en famille, tu dis, regarde, on va faire une excursion, on s'en va à Québec, on s'en va à Montréal, n'importe où. Trois-Rivières, Sherbrooke, partout où tu veux aller. Puis tu sais, tu veux pas être pris dans... Hey, l'hiver, tu pensais que ça, toi? Tu sais, jamais t'es pris, même que tu peux sauver des gens, tu sais, aller... T'sais. Tu peux aller les remorquer avec ça, ce véhicule-là. Mais sérieusement, très belle voiture, mais je la salue. Je sais qu'elle est prudente, puis je l'aime tellement... Puis je ne souhaite que du... Puis à toute la famille, les kids, les enfants, la famille... Tu sais, quand papa ou maman arrive avec un nouveau véhicule, là, ça fait comme... Hey! C'est donc ben... Moi, ça me rappelle les souvenirs de ma jeunesse à moi. Moi, puis j'ai dit ça de même. Hey, attends un peu, là. Avant même de parler de sport, je vais juste te compter ça. Mais quand on est jeune, ma mère... comment qu'on appelait ça? Donc, un Thunderbird. Hey, ça, c'était de la voiture, là. Puis on est jeune, on a 8 ans, 9 ans, je sais pas, 10 ans. Et, oh, ça fait un, et c'est ça un peu le feeling. Puis en même temps, quand on peut le faire, quand on peut se gâter, puis on peut dire, garde, go. Non, il faut pas remettre à demain ce qu'on peut faire aujourd'hui, parce qu'aujourd'hui, c'est aujourd'hui. Faut pas s'arrêter de respirer non plus, parce qu'il y a aussi demain qui s'en vient. Fait que c'est ça la vie. Go, go, go. Pense pas à côté de ça, parce que c'est un manque total dans ton évolution. Fait que, ouais, puis c'est le fun de se dire, bon, là, je vais me... Tu sais, parce que c'est pas une question de juste dire, tu te payes ça, puis ben, faut que tu payes, là, c'est sûr. Mais au-delà de ça, tu sais, c'est un avancé qui te fait avancer, simplement. Faut pas désespérer. C'est ton choix. C'est pas ton choix, va pas t'acheter ça. Mais quand c'est ton choix, go. Parce qu'on n'a rien qu'une vie à vivre. On la vit là, présentement. Attends pas demain, on va être trop tard. On va parler maintenant de sport. J'y vais comme ça. Ben, je suis en train de me pomper, moi, là. Non, mais j'ai trouvé ça vraiment beau véhicule. Même que je vais essayer de voir si ça pourrait me le passer une journée. Juste pour aller faire, moi, personnellement, juste pour aller faire mon frère. Programmation musicale, il me regarde, il dit, je l'ai vu, il est vraiment beau. Un beau Jeep, bravo. Soyez prudente sur la route, madame. Carré 150, tantôt, Roxane Genet peut-être avec nous 8h20. Non, 8h11. Le range qui m'éhante tantôt, mais là, on va parler un peu de sport parce que Vegas joue contre la Caroline. C'est parti, là. C'est vraiment le dernier droit. C'est mardi le 2. Par la suite, jeudi le 4, ça se passe en Caroline. Par la suite, ça va se transporter à Vegas. Samedi. Quand je dis jeudi, juin, voilà, je pense que c'est samedi le 6 juin et le 9 juin, ça se passe à Vegas. Bonne chance. Qui gagne la Coupe Stanley cette année? C'est fait, là. On est là, là. On est en finale. Hein? Caroline ou Vegas? Eh ben, Caroline. Parle pas d'elle. Parle d'un match de hockey, là. Club de hockey. OK. Toi, tu penses à Caroline. Parfait. Et peut-être Vegas. En tout cas, entre les deux, notre cœur balance et ça se passe là et ça commence mardi. Puis là, je regarde le tableau. Hey, on est mardi aujourd'hui. Bon, c'est parti. Bon match, les amis, c'est à 20h. Ligue canadienne de football, jeudi, les Alouettes vont jouer contre Hamilton à 19h30. Je veux aussi vous dire que Brendan Gallagher s'en va, prend sa retraite, ne sera plus avec le Canadien de Montréal. Puis il m'a dit de quoi, il doit être un peu magané. Il a toujours donné ça à 100%. Et puis, là, c'est terminé. Oui, il y a des larmes qui ont coulé de Brendan Gallagher en annonçant le tout. Puis je pense qu'on a tous élevé notre chapeau à ce gars-là parce qu'il a toujours donné son 100%. Brendan Gallagher quitte le Canadien de Montréal. Ce n'est qu'un au revoir. La Ligue de hockey, la AHL, ce soir, on parle de Colorado qui joue contre Chicago. C'est 1-1 en série. Et hier, le WB Scranton ont gagné 5-3 contre Toronto. Et je l'ai peut-être dit tantôt, mais les Alouettes, oui, jeudi contre Hamilton à 19h30. Question de le rappeler. Ben oui. On va parler de météo tout de suite, vite comme ça, parce qu'aujourd'hui, c'est alternance soleil nuages, 23 degrés, indice UV 7, ce qui est quand même élevé. Quelques nuages avec un minimum à 12, pardon. Je t'ai pas dit 11. On va mettre un petit degré de plus. Minimum de 12. Ça, c'est dans la nuit. Mercredi, on va avoir du beau soleil encore, 26 degrés, encore plus chaud, ressenti humidex, là, 29 pour demain, indice UV 8, très élevé, dégagé la nuit 14, jeudi, ça va être encore du soleil, 27 degrés, un petit brin plus chaud, passage nuageux dans la nuit de jeudi aussi avec un 16 degrés, et vendredi, ben là, on parle d'ennuagement 27 degrés, ce qui va peut-être apporter de la pluie dans la nuit, des averses en tout cas, dans la nuit de vendredi avec 16, c'est pas de la grosse quantité, mais quand même, samedi, averse 22, averse dans la nuit de samedi, ça va être ça, hein, gadoudoudou, 14 degrés, ça peut changer, tu vas me dire, mais c'est ça. Et dimanche, alternance soleil-nuage, 24 degrés. Ce n'est pas garanti, mais ça pourrait être ça. Et ton lundi, on retournera travailler lundi le 8, là, avec 27 degrés et plein soleil. C'est ça, les amis, la météo, puis c'est ça aussi la musique.

on a toute une équipe à la programmation musicale et on dit merci. Hein? Yeah, yeah, yeah. Hey, Backstreet Boy! Aïe, yo, yo, yo, yo! 1999, ne serait-ce que de simplement vous rappeler quelques bons souvenirs. Hein? I want it that way. Ça va être bon, ça? Alex Rollins s'en vient également. On a France d'amour. Je n'irai pas ailleurs. Vous êtes sur Viva 109. Et en plus de ça, ben, ça fait partie de la belle famille Arsenal Media, un peu partout dans le Québec. Puis je salue tous ceux qui y travaillent, tous ceux qui mettent l'épaule à la roue, parce qu'on est là pour, autant avec l'actualité, vous informer, mais de vous alimenter musicalement parlant pour vous passer une belle journée. On est à 7h09. The Backstreet Boys, ça va rappeler des souvenirs à ceux qui sont un petit peu plus vieux. Les plus jeunes, pour raison, vont peut-être découvrir le tout. Mais je vous souhaite une belle et bonne journée. On passe ça de même? On passe ça de même. Ça ralentit, hein? Sois prudent sur la route, mon ami. Parce qu'on t'aime vivant.

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11: C'est vrai qu'ils sont bons, excellents. C'est vrai aussi qu'ils sont bons, nos gens de l'actualité. Et puis, on est en avance un peu, déjà 7h20 quand même. On va se transporter tout de suite vers l'actualité. Question de vous rappeler qu'aujourd'hui, on est mardi. T'aimes ça faire un chèque, toi, là? Ben, fameux-en, hein? 2 juin 2026. Actualité, le moment sérieux. On parlera de sport aussi tantôt et de météo. Ça aussi, c'est important. À tantôt!
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13: Bonjour, bon début de journée. Ici Claude Marquis, voici vos actualités. Les organismes communautaires d'Arthabasca, l'Érable, poursuivent leur mobilisation dans le cadre du mouvement Le communautaire à bout. Pour une troisième semaine consécutive, des manifestants se sont réunis devant le bureau du député Alex Boissonneau à Victoriaville. Les groupes réclament notamment un meilleur financement, de meilleures conditions de travail et une plus grande reconnaissance de leur rôle. Québec solidaire a maintenant sa candidate dans Arthabasca, l'Érable. Les membres de l'association locale ont élu Stéphanie Poirier lors d'une assemblée d'investiture tenue samedi. Madame Poirier affirme vouloir défendre à Québec des enjeux comme le logement abordable, l'accès aux services publics et la transition écologique. La ville de Warwick a investi près de $51 000 pour moderniser son parc de planches à roulettes, situé près de l'école secondaire Monique Proulx. Le projet comprend la réfection du site et l'ajout de nouveaux modules qui ont été choisis à la suite d'une consultation menée auprès des jeunes utilisateurs. La ville souhaitait notamment créer des installations adaptées autant aux débutants qu'aux adeptes plus expérimentés. Et Impact Emploi de l'Érable lance une nouvelle saison du soccer interculturel d'ailleurs et d'ici. Le coup d'envoi sera donné ce vendredi au parc multisport de Princeville. 4 équipes composées de participants de diverses origines se rencontreront chaque semaine à Princeville et à Plessisville dans le but de favoriser les échanges et le rapprochement entre les nouveaux arrivants et la communauté locale. C'est ce qui complète vos informations. 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
11: Merci Claude Marquis, notre journaliste monvicto.com pour plus de nouvelles. On va parler de sport, nous, des nouvelles du sport. Ça veut dire que quoi? Ça, c'est que la Caroline vont jouer ce soir contre Vegas. Et ça se passe en Caroline. Match d'ailleurs qui va sonner à partir de 20h. On va pouvoir regarder le tout en ce 2 du mois de juin. Rappelons que cette série-là se met en branle. C'est la finale de la Coupe Stanley. Alors, ça se passe mardi aujourd'hui, le 2, en Caroline, à 20h. Par la suite, ça va aller à jeudi, le 4 juin, toujours en Caroline, toujours à 20h. Parfait. Et par la suite, on va se transporter du côté de Vegas. Ça va être cette fois-ci le 6 juin, samedi. Parfait. Fait que là, le premier match est mardi, après ça, le deuxième est jeudi. Parfait, on suit ça, là. Et on s'en va à Vegas le 6 juin. On sera également là le 9 juin. Les quatre premiers matchs sont annoncés. Et puis, bonne chance. Qui gagne la Coupe Stanley cette année? Sérieusement, là? Ton équipe préférée, toi, est-ce que c'est Vegas ou c'est Caroline? Hein? C'est ton choix est fait? Parfait. Garde-les. Que les meilleurs gagnent. Alors, on souhaite une victoire à tous et chacun. Mais il va en avoir rien qu'une. Il va en avoir rien qu'une équipe qui va gagner, là. C'est ça. Mais tout le monde participe. C'est ça qui est le fun. Les Canadiens de football, jeudi, les Alouettes de Montréal vont jouer contre Hamilton à 19h30. Amateurs de football, Brendan Gallagher, j'ai une petite nouvelle de sport, là, parce que Brendan Gallagher qui s'en va, qui quitte, qui prend sa retraite. Et il l'a mérité. C'est un guerrier, c'est le guerrier Brendan Gallagher. Puis je pense qu'en même temps, il doit-tu avoir des fois des courbatures, mal dans le dos, mal à l'épaule, mal assis. Il a vraiment été un guerrier pour le Canadien de Montréal. Et c'était assez impressionnant de voir qu'il annonçait le tout avec une émotion extraordinaire de Brendan Gallagher. On peut pas s'attendre qu'un guerrier comme ça pleure des fois ou quoi que ce soit, là, mais c'est ça. Il y avait de l'émotion dans l'air. Fait que j'applaudis à ça parce que ça a été quand même un gars qui a donné corps et âme avec le Canadien de Montréal et c'est maintenant pour lui passer à la retraite. Jeune retraité, certainement qu'il va se trouver quelque chose dans le domaine du sport, qui est le hockey, entre autres, ou tout simplement prendre une petite année de recul, puis dire, regarde, on se la coule, douce, on est en vacances. OK. Bonne vacances, bonne retraite, M. Brendan Gallagher. On parle de la Ligue de hockey, la AHL. Ce soir, Colorado qui joue contre Chicago. C'est 1-1 dans cette série-là. Et je rappelle également que le WB Scranton ont gagné hier 5-3 contre Toronto. Alors, ça se continue, ça aussi, dans le monde du sport. 1-1 dans la série entre Colorado et Chicago. Et le match est à 20h ce soir. Ça fait le tour. C'est assez court, quand même, pour le monde du sport aujourd'hui, là. Mais que voulez-vous? On va continuer d'avancer le tout, nous, avec un petit brin de quelque chose qui va certainement vous faire du bien, les amis. Je vais te poser, avant même de parler météo, là, je vais te proposer la question extrême d'aujourd'hui. On est bien mardi, là. Oui, parfait. Trompez-moi pas, là. Non, mais bon, je veux pas me tromper, surtout. Les 25 ans et moins, on parle à vous autres, là, ceux qui ont 25 ans et moins sont trois fois plus susceptibles, que les personnes plus âgées à faire quoi avec leur téléphone. OK? Et je la répète, là. Les 25 ans et moins sont trois fois plus susceptibles que les personnes plus âgées de faire quoi avec leur téléphone? Point d'interrogation. C'est une question extrême, là. Mais je l'ai bien dit, là. Alors, je vais donner la réponse un petit peu plus tard lorsque notre journaliste Claude Marquis, puis je vais la répéter tantôt. Alors, c'est quoi la réponse de tout ça? La question extrême d'aujourd'hui, le 2 juin. Bonne chance. Hein? Ça fait jaser, là, entre nous autres, là. Hein? C'est quoi la réponse? Non, peut-être que c'est ça. Moi, j'entends pas, là. Mais on va donner la réponse tantôt. Je rappelle encore une fois qu'à 8h11, le carré 150, Roxane Genet va être avec nous. 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Puis l'été, ben, on est en train de la vivre, là, hein? Moi, de plus en plus, là, ça va être le moment parfait. On aura la chance de parler de tout ça probablement tantôt, là, aux alentours de 8h20 et le carré 150. On devrait avoir Roxane Genet aux alentours de 8h11. Si je ne m'abuse, tout ça se passe là, sur Vivant 109. Puis là, on a le goût d'un peu de music. Si ça dit Justin Wellington, ça s'en vient.
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11: Hey, j'ai vu de quoi, moi, comment il s'appelle? Non, Maxime Gervais s'en vient au carré 150. Oh! Le 11 du mois de juillet. Probablement qu'on va en reparler tantôt. OK. C'est au cabaret Guy Aubert. Ça, vraiment, là, c'est une salle excellente. Ah, mon Dieu, je vois plein d'autres spectacles. Alexandre Barrette, moi j'aimerais bien ça aller le voir. 4 du mois de juin. Ça veut dire que c'est demain, ça? C'est bien ça, oui? Non, c'est jeudi. Parfait. Merveilleux. Ah. OK. Sam Breton, il est là, lui. Oui. Demain, c'est ça. Et jeudi, M. Barrette. Hein? Mon Dieu, donne-moi les bons shows, lui. Simon Gouache. Oh! Lui, c'est le 6 juin. Coudonc! Il reste encore des billets. Carré150.com pour tout savoir. On va en reparler tantôt. En attendant, c'est parti en musique. Bon matin.
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J'adore cette pièce. Home. Roxane Bruno, Michael Bublé. Là, c'est la belle vie que je vous propose avec Vince Lemire. On est à Viva 101.9. Dans les prochaines secondes, encore plus de vie.

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Ça fait-tu du bien qu'un peu, ça? Chambosy avec Jelly Roll. J'adore ça, cette chanson-là. Mardi, aujourd'hui, le 2 juin, est-ce que vous faites... vous êtes au travail aujourd'hui, oui. C'est quand même mardi, bon, oui. Et mardi, c'est n'est que le début de la semaine. On est toujours dans la deuxième journée de cette semaine, qui, dans le fond, pour le travail, pour la plupart des gens, c'est 5 jours. Hein? Le premier, le 2, le 3, le 4, le 5. C'est drôle, mais c'est ça pareil. 1, 2, 3, 4, 5. 6, 7, ça va être ton week-end, ça, mon ami. T'as-tu hâte à ça? OK. En attendant, juste rappeler encore une fois que oui, probablement que tantôt, 8h11 dans ces coins-là, on aura droit à la présence du carré 150. Ou en tout cas, on va vous en parler. Et le Range Kimeyan également font partie de l'aventure de ce matin. Encore une fois, je répète la question extrême parce que Julie, qui nous écoute à la maison, m'a demandé tantôt. Peux-tu me le répéter? Elle m'a appelé. Ben oui, OK. Les 25 ans et moins sont 3 fois plus susceptibles que les personnes plus âgées de faire quoi avec leur téléphone? La question est posée, elle est extrême, puis on va donner la réponse tantôt avec notre journaliste Claude Marquis qui va être avec nous. 8h30, 8h25 à peu près, 8h27, dans ce coin-là. OK.

C'est comme ça, hein? Un avenir à nous, bien sûr. On l'aime beaucoup, elle. Et on aime beaucoup, elle aussi. Quand je dis elle, c'est la seule et unique Whitney. Ah, ça nous fait rêver. Rêve. 2022, quand même. Puis on passe à demain.

Elle s'appelle Whitney. Signe rêve, hein? C'est la, oui, c'est comme ça. Dans la vie, on a aussi un petit souvenir qu'on veut partager avec vous, qui date des années 1990. Tu sais, quand t'es en 2000, puis tu parles de 1900, hein? Puis oui, puis il y a des jeunes qui entendent ça, puis ils disent, voyons donc, on est rendu où, là? 1990, à l'époque, j'aime ça dire ça de même, mais c'est ça pareil, à l'époque, il y avait les belles années en 90. Tu sais, puis on soulevait n'importe quoi. On était encore dans les années 80, 90, 91, 12, 13, 14, 15, 16, hein? 80, puis là, jusqu'à temps qu'on tombe à 2000, puis là, on est rendu à 2020, 2021, 2022, 2023, 2024, 2025, 2026. Fait que tu vois que le temps file, mais il y a toujours quelque chose qui reste, qui perdure dans la vie, c'est la music. Et là, on est en 1990 avec les belles années. On peut dire ça de même avec les vilains pingouins. C'est-tu le fun de se rappeler qu'on est encore là, aussi, qu'on a dansé là-dessus, qu'on les a vus en spectacle à quelque part. Puis là, on les écoute. Puis là, ton enfant dans l'auto, il dit, ben voyons, non, c'est quoi ce maman? C'est quoi ce papa? Hein? Les blancs pingouins. Les belles années. Il y en a encore des belles. On pense ça de même.

0: pendant l'émission. On part ça de même.
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2: Vive la musique! Oui, ça s'en vient tantôt. Mais je peux vous dire que Marshmallow s'en vient avec Jonas Brothers. Il y a Inix. Oui, c'est ça, oui. Avec New Sensation. Oui, j'aime à le dire comme ça, là, mais tu le comprends. Parfait. Mais là, avant tout, on va s'informer. L'actualité, une belle présentation. Et tout ça se passe là. On va parler de sport aussi. Puis la météo. À tantôt.
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4: Bon lundi, ici Louis-Philippe Arnoirel. Le premier ministre Mark Carney doit donner plus de détails aujourd'hui sur la manière dont le gouvernement entend lutter contre l'antisémitisme et la haine envers les Juifs au Canada. Le cabinet du premier ministre indique qu'il s'exprimera à Toronto. Son allocution survient moins d'un mois après que la police de la ville reine a été appelée pour une fusillade avec une arme factice visant trois membres de la communauté juive. L'organisation B'nai B'rith affirme que la haine anti-juive se banalise au Canada et que le nombre d'incidents antisémites a dépassé les 6800 en 2025, un chiffre record depuis 1982. Par ailleurs, un groupe de suprémacistes blancs s'est réuni samedi à Shawinigan, en Mauricie, lors d'un rassemblement en faveur d'un Québec blanc. La manifestation a pris place au Parc des Vétérans, non loin du cénotaphe de la ville de Shawinigan. Un groupe d'individus masqués a brandi une banderole ornée de deux fleurs de lys où l'on pouvait lire « Je me souviens d'un Québec blanc ». La première ministre du Québec, Christine Fréchette, a durement condamné dans un communiqué publié hier ce rassemblement ainsi que les messages racistes qui ont été formulés. Elle a assuré que de tels propos sont inacceptables et n'ont pas leur place dans notre société. Et pour terminer, plusieurs organisations de santé exhortent le gouvernement fédéral à réduire la consommation de nicotine chez les Canadiens à moins de 5 % de la population d'ici 2045. Ce consensus est issu d'une table ronde de deux jours organisée en amont de la Journée mondiale sans tabac hier. Un précédent objectif national fixé en 2016 visait à réduire le taux global de tabagisme à moins de 5 % d'ici 2035. Les Hagen, directeur général d'Action sur le tabagisme et la santé, a souligné que la consommation de nicotine a augmenté de manière exponentielle chez les Canadiens âgés de 25 ans et moins. C'est ce qui complète vos actualités Arsenal Média. Passez une bonne journée sur nos ondes.
2: Merci beaucoup pour l'actualité. Je suis toujours surpris de voir qu'il y a encore des gens qui... Puis en même temps, regarde, je veux pas chialer, puis je veux pas vous... Tu fumes. Ah ouais, c'est une dépendance, hein, comme n'importe quoi d'autre. OK, on s'entend. On n'embarquera pas dans le sujet, mais je suis encore surpris de voir qu'il y en a encore qui fument la cigarette. Surtout avec tout ce qu'on sait, tout ce qu'on hein? On n'est pas dans un monde parfait, puis ça veut pas dire que c'est pas parfait. Fait que on s'entend que c'est ça. Non? Tu fais comment de temps, toi, t'as arrêté de fumer? Ah ouais, c'est ça. On pourrait en jaser des heures et des heures, mais en même temps, le sujet s'aborde pas nécessairement pour tous et chacun. Mais en même temps, hein? Respirer l'air, c'est pas de respirer la boucane. Hein? Tu vois ça? On est fait pour ça, l'être humain. Respirer l'air pur. Et non, la boucane. Faut consommer des affaires santé. Et non, en abuser de ce qui n'est pas santé. Tu me vois? OK. Je veux pas embarquer là-dessus parce que je veux même pas me pomper. Je me pompe plus. Moi, non. Je fume plus non plus. OK. Mais il y a une chose qui est sûre, c'est qu'on va parler de hockey parce que bon, Vegas joue contre la Caroline. Ça commence mardi. Et le 2 juin, bien sûr. Et c'est à 20h. Ça se passe en Caroline. Les deux premiers matchs, mardi et jeudi, en Caroline. C'est-à-dire mardi le 2 et jeudi le 4. Par la suite, ça se transporte officiellement du côté de Vegas. C'est le 6, samedi. Et par la suite, ça s'en va mardi le 9, toujours à Vegas. Fait que c'est parti. Les quatre premiers matchs sont annoncés en devenant une victoire d'une des deux équipes qui en gagne quatre. Un, deux, trois, quatre. C'est terminé. Mais par la suite, c'est un cinquième match, un sixième, puis un septième. Ça se rend-tu en sept, ça? On sait pas. Mais bonne chance. Qui tu prends, toi? Caroline ou Vegas? Hein? Parfait. Elle est belle, Caroline. Hein? Vegas aussi, quand même. Brendan Gallagher, lui, s'en va du Canadien de Montréal. Il quitte, il laisse... Oh, oui, mais il y a tellement... brassé, il s'est fait frapper, il y a eu des blessures, il y a eu toutes sortes d'affaires. Je pense que là, là, le drapeau blanc a levé, puis la carrière est finie pour M. Brendan Gallagher. Mais je peux juste vous dire que c'est pas parce qu'il n'a pas travaillé, c'est pas parce qu'il voudrait continuer, ça j'en suis sûr, mais à un moment donné, le body nous dit, garde, wow, bravo Brendan Gallagher, un joueur qui a donné son âme et son cœur aux Canadiens de Montréal. J'applaudis à ça. La AHL, ce soir à 20h, le Colorado qui joue contre Chicago, c'est 1-1 en série. Il y a également, hier, il y avait quoi, un match entre WB, Scranton, qui ont gagné 5-3 contre Toronto. Puis je vais quand même te dire que la Ligue canadienne de football, jeudi, les Alouettes vont visiter Hamilton à 19h30. Bonne chance, les Alouettes. Je souhaite une victoire. Et on manquera pas, amateurs de comment t'appelles ça, non? Le tennis? Oui, OK. Les quarts de finale, Félix Auger-Aliassime, à lire en page 46 du Journal de Montréal, va faire partie de l'aventure. J'en dis pas plus. Je te donne un scoop, là, OK? En train de déjeuner quelque part, ou sur ton Journal de Montréal. Ben voilà, va surveiller tout ça. Page 46, Journal de Montréal, on parle de ça. Le tennis à l'honneur, les quarts de finale, il sera là, Félix Auger-Aliassime. Hein? Je viens de te titiller l'oreille un peu, là. Hein? Je te mets... OK. En attendant, nous, on est prêts pour un autre petit moment qui s'appelle la météo. C'est quoi aujourd'hui? C'est alternance soleil-nuages, 23 degrés. C'est beau aujourd'hui, là. Des nuages un peu, mais correct. 23 degrés. Quelques nuages ce soir avec 12 degrés. Mercredi, soleil, 26 degrés. Humidex à 29. Ça va être très chaud demain. Indice UV 8, ce qui est très élevé. On parlera également d'un ciel dégagé dans la nuit de mercredi avec 14. Jeudi, ce sera quand même du beau soleil, 27 degrés. Des passages nuageux dans la nuit avec 16 degrés, comme minimum. Et vendredi, on parlera d'un nuagement 27. Averse dans la nuit de vendredi, 16. Mais samedi, on parle d'averse 22, averse dans la nuit, 14. Et dimanche, on devrait retrouver du soleil, puis des nuages, 24 degrés. Et le retour du soleil plein, ça sent l'air que ce serait lundi le 8, 27 degrés. Mais dimanche, on peut s'en sortir. Fait que si tu joues au golf dimanche, ça serait parfait. Mais faut pas trop s'en faire. Ça veut rien dire. On ne peut confirmer le tout. On ne peut que spéculer ou faire des prédictions. Mais il y a rien qui change. Tout avance. Fait que comme ça, ça change tout le temps quand ça avance. Hein, ouais.

Exactement, puis on s'en va avec Marshmello et Jonas Brothers dans quelques instants. On aura droit à Inex, oui, New Sensation. J'espère que j'ai bien prononcé, mais en tout cas, vous allez bien comprendre que on aura droit, bien sûr, tantôt. C'est prévu, à moins d'un changement, mais on va peut-être aller faire une halte à Diffusion Momentum, carré 150, avec Roxane Genet, aux alentours de 8h11, et probablement une petite halte avec des nouvelles du ranch Kimeyan, à compter de 8h20. Tout ça s'en vient sur Viva 109. Un peu plus tard, l'actualité va suivre son cours, mais surtout rempli de bons hits. J'ai parlé de... J'ai-tu dit Ludovic Bourgeois? Jamais oublié. Et je vous rappelle que Claude Marquis va être avec nous 8h30, 8h27, 8h25 à peu près. Pour les nouvelles, monvictor.com. OK, on passe ça de même. Oh, ça commence bien. On est en 2021. La machine à voyager dans le temps nous amène là.

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1: On est arrivé là et j'en ai glissé un mot très très tôt ce matin et... Je l'accueille. Roxane Genet, bon matin.
2: Bon matin tout le monde.
1: Je vais te dire, puis c'est un compliment pur, là, mais vous êtes en beauté.
2: Oh mon Dieu, je le prends, mais merci. Vous mais faites ma journée.
1: Ben,
2: ça commence bien le matin.
1: Ben, c'est l'été aussi, puis en même temps, je sais pas, mais vous êtes. Vous avez l'air. Vous rayonnez.
2: Ah, d'accord. Ben, je le prends. Hein? Je le prends. Quelques petits rayons de soleil. Ça doit être le soleil, je sais
1: pas. En tout cas, c'est parfait.
2: L'été qui s'en vient.
1: L'été est là, et, mais en même temps, c'est aussi de dire que le carré 150, et, écoute bien, là. C'est quelqu'un qui veut se divertir, c'est pas mal la place pour y aller.
2: Il y a des choix. Il y a des choix en masse pour tous les goûts, pour tous les âges.
1: Et vous avez un endroit extraordinaire pour n'importe quel spectacle. Moi, j'ai été. Les cours de danse. Ben, pas les cours de danse.
2: L'école de danse.
1: Oui,
2: c'est ça.
1: C'était.
2: Les enfants du plaisir, les jeunes, quand ils viennent faire leur show de fin d'année.
1: C'est professionnel.
2: C'est l'aboutissement de quelque chose. C'est un an de travail pour ces enfants-là. Donc, oui, on reçoit toutes les écoles de danse de notre région. Écoute, on a du stock, je te dirais, pour notre dernière, parce que je pense que c'est notre dernière émission, en tout cas du moins pour la période estivale qui va commencer, puis on va être de retour avec toi, je vais être de retour sûrement avec toi à l'automne.
1: À l'automne, c'est
2: ça. Je commence jeudi soir, en fait, on a Alexandre Barrette qui débarque à Victo avec son tout dernier one-man show qui s'appelle Ouvert. Je te dirais, Paul, que c'est l'occasion pour lui de se dévoiler sur scène. Tu sais, c'est un gars qui est assez timide, absolument.
1: Et là, il est
2: pas trop ancré à dévoiler des choses de sa vie privée. Okay. Puis là, je te dirais qu'il se laisse pas mal aller. Je sais pas, il y a comme la vieillesse qu'il pogne. Tu sais, des fois, t'as envie de te confier. Bon.
1: C'est pas la sagesse, ça, c'est la vieillesse.
2: Ah, c'est la vieillesse, j'imagine. Alors... Juste vous dire qu'il reste encore quelques bons billets pour ce spectacle-là dans la salle Le Maire. Alors, je vous le dis, profitez-en. Okay. Donc, c'est jeudi soir. Sinon, samedi, Simon Gouache, qui est en spectacle avec son tout dernier spectacle. Écoute, c'est son quatrième déjà, qui s'appelle Pour l'instant. Savais-tu que ça fait déjà 20 ans que Simon Gouache, il roule sa bosse en humour? Oui, ça fait... Puis il a l'air tout jeune, tu sais. Fait que ça veut dire qu'il a commencé assez tôt quand même dans sa vie. Je vous dirais qu'il est à son meilleur actuellement. Il est fort sur scène, ses textes, le sens du punch, les gens rient.
1: C'est un show à voir, ça.
2: Ça, c'est un show à voir, c'est un artiste à voir, c'est un grand passionné pour ce qu'il fait, puis ça paraît, puis il est généreux aussi avec le public. Fait que les gens aiment ça, tu sais, c'est vraiment donnant-donnant.
1: Moi, je note ça le 6 juin, lui, ou quoi?
2: C'est ça, samedi soir, exactement, fin de semaine. Hey, je te parle de l'amour que je porte pour William Cloutier, hein, on s'entend, c'est un artiste qui est chez nous, mais c'est aussi le titre de son spectacle qui vient présenter au Carré 150 dimanche après-midi. C'est fou à quel point il a fait du chemin depuis ses 8 ans. Ça, c'est l'âge que je l'ai rencontré.
1: C'est Will,
2: Il était tout petit à ce moment-là. Puis depuis, il y a eu quand même la folle aventure de Mixmania. Il y a eu sa performance mémorable dans Starmania. 10 ans plus tard, ce qui est sûr, en tout cas, c'est que le fait qu'il a gagné à Star Academy, il l'a pas volé en 2021. Il a su vraiment s'imposer dans le paysage de la musique québécoise. Puis là, tu vois, le spectacle qu'il propose, c'est vraiment une formule trio. Donc, il est accompagné d'Antoine Tousignan à la guitare puis de Marianne Tessier au drum. Il interprète ses chansons avec une énergie brute, mais aussi une proximité quand même, parce qu'en trio comme ça, dans la salle Le Maire, ça va être quand même quelque chose.
1: Il y a de l'interaction qu'il fait aussi, je pense,
2: avec
1: les gens.
2: Exact, il parle beaucoup, il raconte, il y a une belle façon de s'exprimer aussi. Mm. Donc, ce sera vraiment un spectacle vibrant que je vous invite à aller profiter. Cet été, il y a plein de choses qui s'en viennent. Entre autres, on a des soirées apéro dès le 3 juillet sur la terrasse Daniel Gaudreau, donc dans l'espace des Jardins, au Carré 150, donc notre terrasse extérieure. On va présenter 8 concerts qui seront présentés à compter de 18 heures. Donc, ce qui est le fun, c'est que on vous sert à boire, on a des petites grignotines, donc on présente des petits concerts qui durent à peu près 75 minutes, puis après ça, ben vous pouvez vous en aller souper. On met sur la relève émergente, je trouve ça important de leur faire une place.
1: Découvrir aussi.
2: Oui, c'est ça, c'est de la découverte extraordinaire d'artistes de talent, mais aussi d'artistes qu'on va voir au fur et à mesure de leur développement artistique. Donc, c'est une formule intimiste d'emblée, c'est acoustique, mais aussi très décontracté. Donc, il y a juste 100 places sur la terrasse.
1: Servi,
2: ben oui. Puis si jamais il pleut, ben le spectacle, il a lieu quand même parce qu'on fait juste le déplacer dans notre studio Monique Bourgeois. Donc, beau temps, mauvais temps, ça se passe. On prend un verre, on profite de l'été, on mange des grignotines.
1: Wow.
2: Les billets sont déjà en vente. Je voulais juste te le dire depuis la semaine dernière. Pas cher, pas cher. Okay. On dépasse même pas le 30 $ là.
1: OK.
2: Puis on va recevoir, entre autres, Catherine Sans Regret, qui était finaliste à Star Academy en 2025, le 3 juillet.
1: Ouais.
2: Mais on a aussi la comédienne Noé Lira, Maud Cyr-Deschênes, Jeanne Côté, Prairie Como, Catherine Van Dusburg, Ryan Kennedy puis Upton Brigade. Fait il y a une multitude de styles. T'as du jazz manouche à là, du folk country américain à de la chanson francophone de texte. Donc, je vous le dis, allez découvrir ça sur notre site Internet. Sinon, à partir du 6 août, on a le théâtre musical L'Effet Lisa.
1: Qui est
2: inspiré de l'œuvre de la magnifique œuvre de Richard Desjardins. Oh. Donc, si on prend toutes les chansons de Richard, ils en ont pris des personnages. On connaît Jenny, le bon gars, tout ça. Et ils en ont fait une histoire qui se passe, bien évidemment, quand ça commence dans un feu de forêt. Donc, on les reçoit pendant 12 représentations.
1: On est dans une aventure.
2: Oui, dans une aventure. C'est une création originale de Jade Bruno, qui est du Théâtre de l'œil ouvert. Richard Desjardins a donné sa carte blanche pour la création de ce projet-là. Et ça fait quand même plusieurs mois et semaines que le théâtre est en train de travailler ça. Et là, enfin, le show va commencer en juillet. Et il vient se déposer chez nous là, du 6 au 23 août pour 12 représentations. C'est à voir.
1: Les billets sont disponibles.
2: Maintenant, je vous le dis, ça va être extraordinaire. Donc, pour ceux qui aiment le théâtre musical, faut pas avoir peur de ce genre de proposition artistique. Hein. Je pense qu'à chaque fois que tu découvres du théâtre musical, finalement, t'en sors, tu dis « Ah, c'est ça, j'aime ça ». Je termine en te parlant du gala carrément drôle. Ben, ça va faire partie de notre 10e coup d'éclat, dans le fond, que le dernier de notre année anniversaire. On a un super gala avec des artistes qui vont sûrement nous faire rire, à nous en donner mal aux joues. On a une soirée d'humour qui est animée par P.A. Méthode, Sam Vigneault, Sylvie Tourigny, Patrick Roux et Mona de Grenoble. Donc, tous ces artistes-là sur un même soir. Ça se passe le 29 août prochain.
1: OK.
2: Salle Le Maire. Donc, moi, je vous le dis, c'est un rire garanti, ambiance survoltée. C'est un dernier coup d'éclat qu'on n'est pas prêt d'oublier. Nous, ça va terminer notre année du 10e anniversaire du Carré 150. Puis, on voulait terminer ça en grand avec un tapis rouge, puis des festivités, puis pour dire merci aux gens aussi qui ont participé à nos 10 coups cette année, puis aussi qui ont été présents toute l'année à nos salles de spectacle.
1: Puis là, vous êtes certainement en train de penser à tout ce qui s'en vient. Le futur
2: en fait,
1: va être quoi?
2: Un scoop. Ben écoute, c'est dur à dire pour moi les scoops parce qu'on met. Non, mais on met d'avance nos billets en vente. T'sais, dans le fond, je te dirais qu'à ce moment précis,
1: on est déjà
2: en vente. Au moins tous les shows jusqu'au 31 décembre sont pratiquement tous ouverts.
1: Parfait.
2: Sinon, il y aura des surprises qui vont venir après les fêtes, tout dépendamment des confirmations, des tournées, tout ça.
1: Ça évolue tout le temps.
2: Ben oui, puis tu sais, je travaille un an et demi, deux ans, travailler un calendrier, tu comprends. Il y a des tournées des fois qui n'ont pas lieu, ça arrive qu'on a prévu quelque chose, puis finalement ça va une année plus tard. Mais ce que je peux te dire, c'est que j'ai Sylvain Cossette qui s'en vient avec son show, j'ai Véronique Ducaire qui s'en vient aussi.
1: On a
2: Fred Pellerin qui va être au printemps prochain, que les billets sont pas en vente. Ça, c'est vraiment son dernier show. Ouais.
1: Enfin, mais je vais être le premier à l'acheter.
2: D'accord. Mais il y a toutes sortes de choses. Il y a une panoplie, en fait. On a Stéphane Rousseau en rodage, en humour, mais il s'en vient avec son gros spectacle aussi qu'on va mettre en vente éventuellement. Fait que, puis peut-être aussi, je pourrais vous dire éventuellement le retour de Louis-José Houde, mais je peux pas. Il est pas encore en vente, mais tu sais, c'est dans les cartons.
1: Moi, je vois dans ses yeux qu'il y a quelque chose qui est le fun à savoir que le Carré 150. On est vraiment chanceux d'avoir ça. Puis c'est drôle parce que quand je pense au Carré 150, Denise qui est là aussi, puis toute la gang qui y travaille.
2: On a des gens qui sont là depuis le début.
1: Maman mia. Puis je pense à M. Aubert également, que tu as travaillé.
2: Pendant une dizaine d'années, qui a été le président de notre conseil d'administration, qui a été le visionnaire avec 10 autres personnes sur le CA pour la construction du lieu.
1: Plein de gens étaient là. Puis en même temps, c'est aussi de dire que ça perdure dans le temps. Puis c'est toujours plaisant d'aller voir un show là-bas. Moi, j'ai été voir la Cadence avec ma fille qui est en spectacle, puis j'ai adoré ça. On a un endroit exceptionnel pour aller assister.
2: C'est un lieu pour tout le monde, en fait. Hein, c'est vraiment pour tous les gens. Nous, dans le fond, ce qu'on veut, c'est être un pôle culturel incontournable de la région. Donc, on dessert beaucoup les gens de Victo, mais on dessert toute la région complète.
1: Roxane, pour juste compléter, parce que t'en as dit des choses, puis là, je vois le site ici. On va sur le site si on veut voir un peu l'horaire des spectacles et les gens à venir. Puis en même temps, si on veut appeler, on peut appeler aussi pour avoir des informations.
2: Exactement. Vous pouvez contacter le 819-752-9912. On ouvre à midi. S'il y a personne, vous laissez un message. On va vous rappeler. Sinon, vous pouvez acheter les billets en tout temps, 24 heures sur 24, sur notre site Internet, qui est le www.lecarré150.com. Sinon, en présentiel, vous passez le lundi au vendredi dès midi.
1: Puis saluer Denise de ma part.
2: Certainement.
1: Puis toi, Roxane, toi et toute ton équipe, et je te souhaite un bel été.
2: Merci.
1: Rempli de bonheur. et de joie. Puis continue de rester comme ça parce que t'es belle au bout.
2: Ah, t'es bien fin, Paul. Merci. Puis bon été à toute l'équipe aussi.
1: Merci, vous. Madame. Et merci, le Carré 150. On pense ça de même. Ludovic Bourgeois s'en vient. OK, oui.

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6: Bonjour, bon début de journée, ici Claude Marquis, voici vos actualités. Les organismes communautaires d'Arthabasca, l'Érable, poursuivent leur mobilisation dans le cadre du mouvement Le communautaire à bout. Pour une troisième semaine consécutive, des manifestants se sont réunis devant le bureau du député Alex Boissonneau à Victoriaville. Les groupes réclament notamment un meilleur financement, de meilleures conditions de travail et une plus grande reconnaissance de leur rôle. Québec solidaire a maintenant sa candidate dans Arthabasca, l'Érable. Les membres de l'association locale ont élu Stéphanie Poirier lors d'une assemblée d'investiture tenue samedi. Madame Poirier affirme vouloir défendre à Québec des enjeux comme le logement abordable, l'accès aux services publics et la transition écologique. La ville de Warwick a investi près de 51 000 $ pour moderniser son parc de planches à roulettes, situé près de l'école secondaire Monique Proulx. Le projet comprend la réfection du site et l'ajout de nouveaux modules qui ont été choisis à la suite d'une consultation menée auprès des jeunes utilisateurs. La ville souhaitait notamment créer des installations adaptées autant aux débutants qu'aux adeptes plus expérimentés. Et Impact Emploi de l'Érable lance une nouvelle saison du soccer interculturel d'ailleurs et d'ici. Le coup d'envoi sera donné ce vendredi au parc multisport de Princeville. 4 équipes composées de participants de diverses origines se rencontreront chaque semaine à Princeville et à Plessisville dans le but de favoriser les échanges et le rapprochement entre les nouveaux arrivants et la communauté locale. C'est ce qui complète vos informations. 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
1: Oh, je vais te glisser quelques mots sur le monde du sport. Vegas contre la Caroline, c'est là qu'on se retrouve. Ça se passe mardi. Et c'est quoi ça? C'est le 2 juin. Ben voilà. Vegas, Caroline. Par la suite, ça va aller à jeudi le 4. Toujours en Caroline. Vegas, Caroline. Et par la suite, ça se transporte du côté de Vegas. Et la Caroline s'en vont là. OK, ça va être le 4... plutôt le 6 du mois de juin, samedi. Et par la suite, ça va aller à mardi le 9, toujours du côté maintenant de Vegas. Les 4 premiers matchs sont obligatoires. En donnant qu'une des deux équipes remporte 4 matchs d'affilée, c'est terminato. Sans ça, il y aura un 5e, peut-être un 6e ou peut-être même un 7e match. Ligue canadienne de football, jeudi, les Alouettes vont jouer contre Hamilton à 19h30. Et je te confirme également que dans la AHL, ce soir 20h, Colorado-Chicago 1-1 en série. Et WB Scranton ont gagné 5-3 contre Toronto. Ça s'est passé hier, les amis. Et les quarts de finale, Félix Auger-Aliassime à lire en page 46 du Journal de Montréal. Mais là, tu vas tout savoir. Puis terminons avec les Alouettes qui vont jouer contre Hamilton jeudi à compter de 19h30. Ça me parle de météo, moi, là, vite, comme ça. Oui, je me retourne de ce côté-là. Alternance soleil-nuages, 23 degrés, indice UV 7, ce qui est quand même élevé aujourd'hui. On a quelques nuages qui nous attendent pour ce soir, cette nuit, avec un minimum de 12. Mercredi, demain, soleil, 26 degrés, humidex 29, indice UV 8. Quand même élevé. Dégagé dans la nuit de mercredi 14, ça va nous emmener jeudi, beau soleil 27, passage nuageux dans la nuit 16, et vendredi, ennuagement. On parle pas de pluie, par exemple, vendredi. En tout cas, à date, il y aura des nuages, plus que plus, et ça va être quoi, 27 degrés, peut-être des averses dans la nuit de vendredi, cependant, avec 16 degrés. Samedi, averse 22, averse dans la nuit 14, ça va être ça samedi, à date. Et ça peut changer, t'as bien raison. Dimanche, on parlera de alternance soleil-nuage, 24 degrés, ça va être beau. Dégager la nuit, 12, et on retournera travailler lundi, pourquoi pas? Hein? Retourne travailler avec du soleil. Lundi, soleil, 27 degrés.

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danse avec vous autres jusqu'à l'arrivée du lunch 80-90-2000. Après ça, on fait une petite pause. On reprend ça tout de suite après l'heure du dîner jusqu'à l'arrivée de Viva la Casa. C'est vraiment un privilège de passer mes journées avec vous autres. Et j'ai bien des affaires à vous jaser cet avant-midi. Moi, je vous le dis, depuis que le mois de juin est entamé hier, là, je suis en route vers l'été. OK? Donc, on va se parler de tendance maillot de bain. Quelle couleur on le prend cet été? On aura l'occasion d'y revenir. Mais pour tout de suite, on part ça avec une excellente pièce d'une artiste qu'on adore et qui est une fan finie.

juin prochain. Alors, une toute nouvelle pièce, I Knew It, I Knew You, sort ce vendredi et il y aura 3 versions en plus. L'original qui apparaîtra dans le film, une version acoustique, une version piano, disponible en précommande dès maintenant. Alors, c'est confirmé pour Taylor Swift et sa collaboration avec Histoire de Jouets. La voici avec Hope Alight à Viva.

direct de chez nous. À venir dans un instant, Alyosha Schneider en musique, Nelly Furtado aussi est à venir, mais pour tout de suite, on prend un bain de soleil. Vous avez pas trop besoin de mettre de la crème, là, je m'occupe de votre protection. Avec Bob Marley et Is This Love. Quel bon classique qu'on s'offre, parce qu'ici, c'est Viva la musique. Bob Marley qui nous a quittés beaucoup trop tôt, hein. Il y avait encore beaucoup de matériel à nous proposer, mais heureusement,

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Cœur Vive dans Viva la Vent Midi, l'artiste française qui vient à peine de venir nous visiter hein, les 22 et 23 mai dernier. Elle était chez nous, bien sûr, pour présenter son plus récent album, Sain et Sauf. Elle a vraiment chaleureusement remercié ses fans québécois sur ses réseaux sociaux. Et elle avait de la compétition parce qu'en même temps, c'était les festivités autour de la Formule 1 à Montréal, quand Zaz était là. Et notre beau et talentueux Bryan Adams faisait partie d'ailleurs des festivités, lui qui s'en vient en musique dans les prochaines minutes. Et ça a l'air que Bryan Adams va donner le coup d'envoi à la Coupe du monde de la FIFA. Alors, il sera la tête d'affiche d'un concert à Toronto qui va se tenir la veille du lancement du tournoi de soccer le 10 juin prochain.

0: invite avec Cloud, Number 9, dans un instant. Viva, restez là.
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maintenant là, en téléchargement. Belle nouveauté Viva, parce qu'ici, c'est Viva la musique. Alors, on vous offre que le meilleur avec Daft Punk qui est en réserve et Paul Russell qui est là pour tout de suite à Viva. Bon mardi. 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

0: Le mois de juin a commencé depuis hier. Alors, moi, je suis en route vers mon maillot de bain. Je sais pas pour vous autres, là. Alors, tendance, maillot pour la saison 2026. Le magazine Clin d'œil nous en parle. L'année passée, je sais pas si vous vous rappelez, mais c'était le maillot rouge qui était extrêmement populaire. Alors là, ça marche encore, le rouge. Y a pas de souci avec ça si vous l'aimez, votre maillot. Mais je peux vous dire que la grosse couleur tendance maillot de bain, c'est le jaune pour cette saison. Et on aime le jaune aussi pour les chaussures, pour les ongles également. Alors, ça a la cote. Et l'année passée, pour les vêtements en général, le jaune beurre était très tendance. C'est ce que j'ai pu lire aussi la semaine dernière. Mais là, ça fait place pour tous les vêtements en général au bleu poudre pour cette saison, pour l'entièreté de l'année 2026 et même pour cet été. Mais côté maillot de bain, le jaune, ça, c'est très, très hot. Et moi, j'adore cette couleur punchée là, qui me fait me sentir en vacances dès que j'en vois. Une autre chanson qui me fait me sentir en vacances, c'est Bring Your Love, nouveauté de Madonna et de Sabrina Carpenter à venir dans un moment. Viva, restez là.
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5: Ici Michel Scarpino, la ville de Victoriaville a enregistré un surplus non consolidé de 7,5 millions de dollars au terme de l'exercice financier 2025. C'est ce qui ressort des états financiers qui ont été dévoilés hier. Selon la ville, le surplus s'explique notamment par des revenus d'assurance à la suite de bris d'équipement, ainsi que par des programmes de subventions non reconduits, des projets reportés et des postes vacants en cours d'année. La ville s'estime en bonne santé financière alors qu'elle a investi 42 millions dans les infrastructures publiques en 2025, le tout financé à 48 % par des subventions gouvernementales. Un rassemblement à caractère raciste survenu samedi à Shawinigan continue de susciter de vives réactions. Des individus masqués y ont brandi une banderole portant le message « Je me souviens d'un Québec blanc ». La classe politique a rapidement dénoncé l'événement. Le ministre Yann Lafrenière s'est dit préoccupé et appelle à surveiller ce type de groupe, évoquant un risque de radicalisation. C'était vos actualités Arsenal Média. 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

temps-là, eh ben, on va les voir un peu partout hein, pour leur tournée estivale à boire debout, un peu partout sur le territoire du Québec. Alors, n'hésitez pas, bien sûr, à aller visiter leur site web là, pour ne pas les manquer parce qu'il y a de nombreux festivals qui, souvent, sont gratuits. Alors, c'est vraiment le fun de voir ce show-là

Adam Turner qui vient tout juste de passer à Viva. Alors, Dua Lipa avec This Walls. Non, je pense qu'elle va continuer sous son nom. Mais vous savez que la rumeur court qu'elle s'est mariée au cours du week-end avec son chum des deux dernières années. Ils sont en couple depuis janvier 2024, l'acteur Callum Turner. Alors,

0: de Dua Lipa ni de Callum Turner, mais on dirait bien que de l'amour dans l'air. Aerosmith à venir avec I Don't Want to Miss a Thing. Avis va rester là.
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0: Album live là qui donne toujours une touche spectacle. Alors vous avez comme une proximité avec l'artiste quand vous vous offrez ce genre d'album là. Roxane Bruno, Michael Bublé, voici le duo sur Home à Viva.
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0: dans la décennie 80. Les Bengals sont là dans un moment avec Walk Like an Egyptian. À Viva, restez là.
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8: Ici Michel Scarpino. La ville de Victoriaville a enregistré un surplus non consolidé de 7,5 millions de dollars au terme de l'exercice financier 2025. C'est ce qui ressort des états financiers qui ont été dévoilés hier. Selon la ville, le surplus s'explique notamment par des revenus d'assurance à la suite de bris d'équipement, ainsi que par des programmes de subventions non reconduits, des projets reportés et des postes vacants en cours d'année. La ville s'estime en bonne santé financière alors qu'elle a investi 42 millions dans les infrastructures publiques en 2025, le tout financé à 48% par des subventions gouvernementales. Un rassemblement à caractère raciste survenu samedi à Shawinigan continue de susciter de vives réactions. Des individus masqués y ont brandi une banderole portant le message « Je me souviens d'un Québec blanc ». La classe politique a rapidement dénoncé l'événement. Le ministre Yann Lafrenière s'est dit préoccupé et appelle à surveiller ce type de groupe, évoquant un risque de radicalisation. C'était vos actualités Arsenal Média. 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

annonçant qu'elle allait donner d'autres spectacles à Paris. Donc, cette fois-ci, ce ne sera pas en septembre, mais il y a 10 nouveaux concerts qui sont programmés pour mai 2027, entre le 8 et le 29 mai, toujours à Paris, dans la même salle, à la Défense Arena. Alors, vous savez qu'elle effectue son grand retour en septembre prochain. Alors, il faut être déjà inscrit sur la prévente de l'artiste ou encore la prévente de la salle de spectacle, parce que vous savez qu'il y a eu un record de préinscription là, pour cette fameuse prévente-là de 9 millions de personnes. Alors, beaucoup d'appelés, peu d'élus. Alors, ces ventes...

tour, peut-être le saurez-vous, au deuxième tour. Dans les prochaines secondes, c'est No Doubt qui s'invite. Je vous rappelle que la formation est en spectacle du côté de la sphère de Las Vegas. Et également, la chanteuse Gwen Stefani s'invitera chez nous dans le cadre du Festival d'été de Québec le 16 juillet prochain. Voici la formation avec Don't Speak à Viva.

sera l'été. Corias qui nous a offert de la nouveauté, 7 ans de malheur, titre permanent, en collaboration en plus avec Daniel Bélanger, rien de moins. Alors, c'est une nouvelle chanson qui se retrouve sur son nouvel album qui s'appelle 7 ans de malheur, titre temporaire. Alors, belle nouveauté pour Corias, 16 nouvelles chansons, puis il a su bien s'entourer. Bien sûr, on parle de Daniel Bélanger, mais il y a également Soudia, Fouki, Loud également qui accompagne Corias sur ce nouvel effort-là. Alors pour les fans, là, on est bien comblés. À venir dans un instant, Inner Circle.

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manquez pas, dans un instant, juste la belle nostalgie qui s'invite dans votre radio. Gracieuseté Viva et Jerry qui est bien en forme pour vous accompagner pour le lunch 80-90-2000. Manquez pas son excellent montage pour partir le tout. Et je vois du yellow mollo à l'horizon. Oh, c'est tellement le fun. Indochine aussi. Alors, je vous garde les surprises. Oui, il s'en vient. Il va tout vous annoncer ça. Diane Simard vous souhaite bon appétit. On se laisse avec Britney Spears et Baby One More Time.

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3: Ici Michel Scarpino. La Sûreté du Québec a confirmé le décès d'un homme dans la quarantaine dans un incendie survenu la nuit dernière à Davelouisville. Le feu a pris naissance vers 2h30 dans un duplex sur deux étages. Les occupants de l'autre logement avaient quitté. Ils n'ont pas été incommodés ou blessés. Les enquêteurs en scène d'incendie tenteront d'éclaircir les circonstances de ce sinistre. Selon la Sûreté du Québec, on n'est pas encore en mesure d'établir la cause de l'incendie qui a détruit la résidence. La ville de Victoriaville a enregistré un surplus non consolidé de 7,5 millions au terme de l'exercice financier 2025. La ville s'estime en bonne santé financière alors qu'elle investit 42,3 millions dans les infrastructures publiques l'an dernier, le tout financé à 48 % par des subventions gouvernementales. C'était vos actualités. 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
4: Je vais semi-citer un grand sage qui disait à peu près « C'est juste midi, Yukaidi, mais on s'en fait pas, Yukaida. » C'était le grand sage Normand Bratois et Tapis Manfort. Hey, j'ai regardé des épisodes, ça vieille image.
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4: Ouais, je préfère manger des piments forts qu'en regarder, pour être honnête avec vous. Ben, c'est parfait, parce que c'est le lunch 80-90-2000 qui est partout au Québec. On prend notre boîte à lunch et on ouvre un paquet de surprises. C'est comme quand on avait des sacs à surprises qu'on achalait nos parents pour acheter ça au dépanneur. Là. Ça existe encore. C'est pas mal moins hot que dans le temps, par exemple. On en a des bonnes surprises, inquiétez-vous pas. Yellow Molo, avec la température cette semaine, c'est parfait. Ça s'en vient. On va parler de se défouler, comment c'est important et comment on le fait mal aussi. Mais pour tout de suite, c'est un montage qui va nous ramener dans le temps. C'est ça, le lunch 80-90-2000. Hathaway, What is Love? Parfait pour la fiesta. D'avance pas mal, mais tout de suite, c'est D-Live.

Qu'est-ce que vous faites pour sortir le méchant, évacuer votre agressivité, pour retrouver le calme? C'est la question que je pose ce midi au 1-866-567-2346 parce qu'on va parler de faire

0: Hey, un bon mardi. J'espère que le début de semaine n'est pas trop rough. Une semaine de 5 jours, le mois de juin qui a commencé hier. Non, mais c'est quelque chose pareil. Tout le stress qu'on accumule au travail, puis là, vous lunchez peut-être sur le coin d'une table, une petite sandwich vite, puis le téléphone n'arrête pas de sonner. Hey, on prend une grande respiration. Je vais vous parler de comment se défouler un peu plus tard, mais je vous ai demandé comment faites-vous pour évacuer le stress. Salut à Véronique Bouchard de Victo qui m'écrit « Je sors le chien avant le souper, comme ça, il me laisse tranquille, puis il ne quitte pas à manger. » C'est bon. Julie Gagné, elle nous écrit de la Côte-Nord à Sept-Îles. Elle dit « J'ai découvert la boxe. Je suis pas du genre agressive, mais mon Dieu que ça fait du bien. » C'est Mélanie Baudry qui dit « J'ai commencé à faire du vélo pour aller revenir du bureau quand il fait beau l'été. » Et ça, ça évacue mon stress de la journée. C'est bon, c'est des bonnes réponses. Hey, la toune du bureau s'en vient au retour. Et on va revenir en 98 à Viva.
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6: C'est Jay qui vous accompagne sur l'heure du midi et à chaque midi, vous pouvez envoyer votre demande spéciale au 1-866-567-2346 pour le lendemain pour la toune du bureau qui va à Promutuel Assurance Alta. Lassar, voici The Goo Goo Dolls à Viva.

0: Évacuer son stress, comment on fait ça? Hey, c'est pas drôle, pareil. Hein? Il y a eu un gros essor des chambres de défoulement, tu sais, là, les rage rooms qu'on appelle. Et là, ben, il y a Sophie Kjervik, okay, qui est psychologue au Centre norvégien pour l'étude de la violence, qui s'est posé la question, ça marche-tu, ça, ces rage rooms-là, des salles de défoulement? Ben, le résultat de son étude est pas très édifiant. Ça dit que ces espaces encouragent en réalité la colère plus que de l'apaiser. L'étude dit que les activités existantes comme celles proposées dans ces salles, détruire des objets, casser des choses, lancer des haches, ça favorise pas vraiment le calme, si bien que ça peut-être renforce l'idée dans notre cerveau que quand on est en colère, faut être violent. Mais faut pas faire ça. Et là, évidemment, elle nous envoie des pistes de solutions. La colère qu'on a, comment on pourrait l'évacuer? Ben, on dit dans cette étude-là, pour calmer le système nerveux et gérer nos émotions, la méditation pleine conscience, verbaliser ses émotions calmement plutôt que les réprimer et les exprimer de manière agressive. Ben, je suis pas sûr qu'on va transformer les rage rooms en salles d'apaisement, là. Mais tu sais, si vous cherchez un endroit où est-ce que vous pouvez faire de la méditation et exprimer vos émotions calmement, il y a déjà quelque chose qui existe. Ça s'appelle le psychologue. Et pour vrai, pour moi, ça marche très, très bien. Il y a Sonia Lupien, qui est chercheure en neurosciences, qui, elle, pour évacuer le stress, a fait comme notre auditrice expliquait un peu plus tôt, sortir les chiens. Dans le fond, le stress qu'on accumule dans une journée, c'est comme une agression. Puis on est beaucoup plus sensible aux agressions aujourd'hui qu'on était dans le temps des mammouths. Mais il faut quand même répondre au stress, c'est-à-dire courir, se sauver, tu sais, être capable d'évacuer de l'énergie. C'est comme ça qu'on évacue le stress de notre corps. Mais oui, parce que le stress, il rentre dans notre tête, mais il sort par le corps. C'est ça qu'elle nous apprend. Cici Peniston s'en vient au retour avec Finally Aviva.
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Mais pour tout de suite, c'est mes vacances à moi. Je vous retrouve demain midi, dès midi, pour le lunch 80-90-2000. C'est Diane Simard qui prend le relais après Jean Leloup et Balade à Toronto. Bon dîner! Bon retour au travail. Bon dîner si vous avez pas commencé, en tout cas. Salut! À demain, là!

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5: Ici Michel Scarpino. La Sûreté du Québec a confirmé le décès d'un homme dans la quarantaine dans un incendie survenu la nuit dernière à Davelouisville. Le feu a pris naissance vers 2h30 dans un duplex sur deux étages. Les occupants de l'autre logement avaient quitté. Ils n'ont pas été incommodés ou blessés. Les enquêteurs en scène d'incendie tenteront d'éclaircir les circonstances de ce sinistre. Selon la Sûreté du Québec, on n'est pas encore en mesure d'établir la cause de l'incendie qui a détruit la résidence. La ville de Victoriaville a enregistré un surplus non consolidé de 7,5 millions au terme de l'exercice financier 2025. La ville s'estime en bonne santé financière alors qu'elle investit 42,3 millions dans les infrastructures publiques l'an dernier, le tout financé à 48% par des subventions gouvernementales. C'était vos actualités. 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

Si tu choisis Viva, Diane Smart qui est là jusqu'à l'arrivée de Viva La Casa avec un excellent, enlignement musical. Oui, elle va faire partie de la trame sonore d'Histoire de Joie 5. Ça a été confirmé, une nouvelle chanson de Taylor Swift qui s'amène ce vendredi. Et elle sera là dans les prochaines minutes avec Opalite, faut pas la manquer. Aussi, je vous dirais qu'on va jaser de cinéma. Est-ce que ça fait longtemps que vous ne vous êtes pas offert ce genre de sortie? Les chiffres ont été dévoilés. Alors, est-ce qu'on a pas mal été dans les salles obscures au cours de la dernière année? On y reviendra. Et aussi, il y a Charlotte Cardin qui s'invite dans les prochaines secondes.

côté, elle est en train de nous préparer, Charlotte Cardin. On reste à l'affût, c'est bien certain. La voici avec The Way We Touch, premier extrait de son nouvel album à paraître cette année. Merci de choisir Viva.

qu'on vient de s'offrir dans Viva l'après-midi, Caen qui a rafraîchi sa page de tournée là, de festival pour cet été au cours des dernières heures. Franchement, pour une tournée d'adieu, là, il ne chôme pas, je vous le dis.

Caen. Allez les voir. Prochain festival à l'horaire, le Music Fest, le 11 juin. Et c'est parti pour le reste. Moi, je trouve que ça sent clairement l'été, hein, ce qui se passe là. Quand je commence à voir des festivals à jour comme ça, il reste juste des belles températures qui arrivent déjà et qui restent. Hein? Caen.ca pour ne pas les manquer. Un gros merci de choisir Viva If You Could Read My Mind maintenant.

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disponible et on peut la précommander dès maintenant. En fait, on prévoit 3 éditions exclusives avec cette nouvelle chanson-là qui va apparaître dans le film. Il y aura, bien sûr, la version originale dans le film. Il y aura une version acoustique, une version piano également, chacune avec

0: confirmé. Cette nouvelle chanson arrive ce vendredi et le film sort le 19 juin prochain. C'est avec Taylor Swift avec Opalite dans un instant. 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

s'en vient dans un petit instant. Alors, la petite amie de notre ancien premier ministre du Canada, Justin Trudeau, a vraiment là, surpris son équipe en annonçant une nouvelle assez inattendue. Alors, c'est une vidéo qui a été partagée sur son Instagram. Katy Perry avait réuni son équipe de danseurs, entre autres, et elle a annoncé que tous allaient s'envoler pour New York pour assister à la première du film-concert de sa tournée Lifetime's Tour. Alors, le film officiel sera présenté en première mondiale le 8 juin prochain au Festival du film de Tribeca à New York. Alors, évidemment que ça a été extrêmement bien reçu. Ça, c'est le fun, hein? Une employeur comme ça qui récompense ses employés. C'est le fun, hein?

0: sortez en discothèque, oui, est-ce que ça arrive encore, ça? Et que le DJ, ou que ce soit pendant un party de mariage ou peu importe, là, quand le DJ est rendu à nous faire son pot pourri des meilleurs classiques des années 80, c'est sûr qu'il va mettre le hit qui pop qui arrive dans un instant. Ça, c'est sûr. Imagination, just an illusion. À venir, à Viva, restez là.
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7: Ici Michel Scarpino. La Sûreté du Québec a confirmé le décès d'un homme dans la quarantaine dans un incendie survenu la nuit dernière à Davelouisville. Le feu a pris naissance vers 2h30 dans un duplex sur deux étages. Les occupants de l'autre logement avaient quitté. Ils n'ont pas été incommodés ou blessés. Les enquêteurs en scène d'incendie tenteront d'éclaircir les circonstances de ce sinistre. Selon la Sûreté du Québec, on n'est pas encore en mesure d'établir la cause de l'incendie qui a détruit la résidence. La ville de Victoriaville a enregistré un surplus non consolidé de 7,5 millions au terme de l'exercice financier 2025. La ville s'estime en bonne santé financière alors qu'elle investit 42,3 millions dans les infrastructures publiques l'an dernier, le tout financé à 48% par des subventions gouvernementales. C'était vos actualités. 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

suite en sol québécois. Alors, le mythique groupe suédois va débarquer au Centre Bell le 14 septembre prochain pour célébrer le 40e anniversaire de la formation. Et c'est une première en tournée nord-américaine en près de 15 ans pour Roxette. Et c'est maintenant la chanteuse qui a été révélée à l'édition 2004 de l'Eurovision, Lena Philipsen, qui chante parce que vous savez que la chanteuse principale est décédée il y a quelques années. Alors, le duo va s'inviter chez nous. Les billets sont disponibles dès maintenant. Alors, avis aux intéressés pour voir Roxette le 14 septembre. Et on va sûrement entendre It Must

0: On vient de s'offrir le tout premier numéro 1 radio de Bleu Jeans Bleu en carrière, Scotch and Posh. Oui, ils l'ont annoncé en grande pompe sur leurs réseaux sociaux là, pour la semaine du 25 mai dernier. Alors, ça a été la chanson francophone la plus jouée dans les radios partout au Québec. Ils étaient quand même pas loin du numéro 1 pour la plupart du temps, mais là, ils ont vraiment été le numéro 1 radio. Alors, toutes nos félicitations à Bleu Jeans Bleu. Un autre numéro 1, d'après moi, qui va s'inviter là, parce que cette pièce continue de monter. Le duo de Madonna et de Sabrina Carpenter sur Break Your Love s'invite dans un instant. Viva, restez là.
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sur ses réseaux sociaux. Alors là, il a fait cet album-là, non pas pour faire des hits radio, entre parenthèses, mais pas trop commercial, mais il l'a fait avec ce qu'il ressentait. Et vraiment, c'est un album rempli de maturité émotionnelle pour Olivier Dion. Il en est bien fier et avec raison. Alors, c'est à se procurer l'empreinte en nouveauté. Moi, je vous le dis, hein, depuis que le mois de juin est entamé, je suis en route vers l'été, vers mes sandales, vers mon maillot de bain et vers la musique estivale également. The summer is magic. Ça se peut-tu?

0: Que vous fréquentez beaucoup les cinémas, hein? Ça date de quand le dernier film que vous avez vu? Là, il y a les chiffres de l'Institut de la statistique du Québec qui vient d'être dévoilé et on dit que les Québécois continuent d'être moins nombreux à visionner des films au cinéma. On parle d'une baisse d'assistance de 15% en 2025 par rapport à l'année précédente et c'est une chute quand même de 39% comparativement à l'année de référence pré-pandémique qui est en 2019. Alors, on dit, selon l'Institut, que les recettes ont atteint leur plus bas niveau aussi depuis 2000 pour une troisième année de suite. Mais il y a des pics d'assistance quand même qui ont été enregistrés pour certaines sorties, comme par exemple pour le film Menteuse d'Émile Gaudreau. Mis à part Menteuse, les films québécois ont affiché un léger recul, je vous dirais, tant sur la part de projection, l'assistance et les recettes. Mais il y a un autre film qui a généré des recettes au-dessus du million de dollars. Un autre film québécois et c'est Ma belle-mère est une sorcière. Un gros merci de choisir Viva à venir dans un instant. Jennifer Lopez et David Guetta.
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6: Ici Michel Scarpino. La Sûreté du Québec a confirmé le décès d'un homme dans la quarantaine dans un incendie survenu la nuit dernière à Davelouisville. Le feu a pris naissance vers 2h30 dans un duplex sur deux étages. Les occupants de l'autre logement avaient quitté. Ils n'ont pas été incommodés ou blessés. Les enquêteurs en scène d'incendie tenteront d'éclaircir les circonstances de ce sinistre. Selon la Sûreté du Québec, on n'est pas encore en mesure d'établir la cause de l'incendie qui a détruit la résidence. La ville de Victoriaville a enregistré un surplus non consolidé de 7,5 millions au terme de l'exercice financier 2025. La ville s'estime en bonne santé financière alors qu'elle investit 42,3 millions dans les infrastructures publiques l'an dernier, le tout financé à 48% par des subventions gouvernementales. C'était vos actualités. 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

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Un autre choix qui est bien brillant, eh bien c'est de choisir Viva pour sa magnifique courbe musicale, parce qu'ici c'est Viva la musique. L'incontournable Norah Jones avec Don't Know Why. Pour vous autres maintenant, et pour moi. Gros coup de cœur. La voici maintenant, Viva. Je m'attends.

0: Stéphanie Dupage avec Fake Friends dans Viva l'après-midi, elle qui a reçu des honneurs au cours de la dernière année, oui, avec cette chanson-là, en tant qu'artiste également. Alors, découverte de l'année au dernier gala de la SOCAN, aussi révélation de l'année au dernier gala de la disque. Et d'ailleurs, vous savez que le prochain gala de la disque, c'est le 8 novembre prochain. On a confirmé au cours des derniers jours que Pierre-Yves Roy Desmarais allait toujours s'occuper de l'animation de ce gala. Et aussi, ben, on saura les nominations le 16 septembre prochain. Alors, on va rester à l'affût, ça c'est bien certain. Et bien sûr qu'on va l'écouter le dimanche 8 novembre du côté de Radio-Canada. À venir dans un instant, Clean Bandit. Vous voulez pas manquer Rockabye. Oui, ça va tellement être bon. Et Matt Lang également, avec une pièce qui va se retrouver sur son nouvel album qu'il nous offre le 23 octobre prochain. She Stole My Truck, en réserve musicale dans un moment à vie. Va rester là.
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vraiment, là, on est très heureux de savoir qu'elle va nous offrir de la nouveauté, un nouvel album d'Eli Rose qui s'en vient le 18 septembre prochain. Elle tient debout. Alors, c'est le titre de cet album. Et d'ailleurs, le premier extrait est maintenant disponible et vous pouvez pré-enregistrer son album également, là, dès maintenant. Miami Sound Machine, Conga. Oh, ça groove. Et c'est juste pour vous autres. 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

0: Garçon.
1: C'est un très bon garçon, ça je peux vous le dire. Et quand Julie Dupage est à côté de lui, il y a une complicité qui s'invite. Manquez pas mon collègue Patrick Langlois et Julie Dupage dans un instant pour Viva la Casa. Diane Simard vous souhaite un bon retour. À demain.

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12: Ici Michel Scarpino, voici le bilan de l'actualité. La Sûreté du Québec a confirmé le décès d'un homme dans la quarantaine dans un incendie survenu la nuit dernière à Davelouisville. Le feu a pris naissance vers 2h30 dans un duplex sur 2 étages. Les occupants de l'autre logement avaient quitté. Ils n'ont pas été incommodés ou blessés. Les enquêteurs en scène d'incendie tenteront d'éclaircir les circonstances de ce sinistre. Selon la Sûreté du Québec, on n'est pas encore en mesure d'établir la cause de l'incendie qui a détruit la résidence. Les caisses des Jardins, des Bois Francs et de l'Érable ont offert une contribution de $650 000 à la Fondation à Notre Santé. L'argent servira à réaliser des projets majeurs à l'Hôtel Dieu d'Arthabasca et pour l'amélioration concrète des soins offerts à toute la population. Depuis le début de leur implication, les caisses des Jardins, des Bois Francs et de l'Érable ont contribué pour plus de $2,3 millions à la Fondation à Notre Santé. La Fondation ajoutait qu'un montant de $350 000 sera dédié à la création d'un nouveau département d'urologie, un projet qualifié d'essentiel dans la région. L'attaquant de 19 ans des Remparts de Québec, Xavier Lebel, a rejoint l'organisation des Tigres de Victoriaville à l'occasion de l'ouverture de la période de transaction ce matin. En retour, les Tigres cèdent le 40e choix en 3e ronde de la prochaine séance de sélection, ainsi qu'un choix de 2e tour en 2027. Les Tigres ont également recruté le gardien Vincent Gladu de Rimouski en retour d'un choix de 9e ronde en 2028. Il a obtenu 48 départs en carrière dans la Ligue de hockey junior maritime du Québec avec l'Armada, les Islanders et l'Océanique. Et puisqu'il est question des Tigres, mentionnons qu'ils ont annoncé la nomination d'Alexis Loiseau à titre d'entraîneur adjoint de l'équipe. Il arrive à Victoriaville après avoir occupé un poste d'entraîneur-chef des Olympiques de Gatineau durant 2 ans. Il a aussi œuvré dans l'organisation de l'Océanique de Rimouski. C'était vos actualités. 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

0: C'est Julie qui s'installe pour les deux prochaines heures dans votre retour à la maison. C'est ça, Viva la Casa. J'espère que vous avez passé une bonne journée. Julie, tu me dis jamais que t'as pas passé une bonne journée, mais je serais impoli de pas quand même te le demander.
1: Ben, il y en a des journées qui sont moins bonnes quand même, mais je dois dire qu'aujourd'hui était très bonne.
0: Oui.
1: Oui. Et toi?
0: Moi aussi, mais occupé. Tu sais, corder là, une journée là où on est. Tu sais, j'avais des trucs là, presque pas une minute à perdre. J'ai dîné, tu sais, dans la voiture entre deux appels. Là, donc ça a été une grosse, grosse journée. Et ben là, je suis content de m'installer, relaxer un petit peu. On a de la bonne musique qui s'en vient.
1: Ça fait
0: super
1: ça
0: sujet.
1: Parfois. Ouais. Hein, effectivement, si on arrive ici, puis on se pose dans notre beau studio. On a quand même une super belle vue d'où on est. C'est fun, hein. Tu sais, il y a des studios où on n'a pas de fenêtre. Ben là, on est super bien installés.
0: Belle lumière du jour.
1: Belle lumière du jour, puis on se pose et on vous parle. Ben moi, j'ai eu toute une journée et mon mot va être pop.
0: OK.
1: Pop comme dans pas pour rien, parce que j'avais une entrevue aujourd'hui pour cette nouvelle émission sur Novo.
0: Oui.
1: Sur un peu le showbiz québécois. Et je l'avais regardée quelques fois, j'avais trouvé très bonne. Et en fait, il voulait suivre Billy, qui est en répétition en ce moment, parce qu'elle commence sa tournée de festival très bientôt.
0: Oui.
1: Donc, avec ses musiciens, refaire un petit peu le pacing de ses chansons, puis les prises de parole et tout ça et tout ça. Donc, il voulait l'interviewer et il voulait m'interviewer aussi à ce sujet-là parce que je suis quand même très liée à elle, mais même si je la suis quand même beaucoup moins qu'au début. Et on n'a jamais voulu faire, à part une fois avec Ça finit bien la semaine, mais on n'a jamais fait d'entrevue ensemble nécessairement ou très, très, très, très, très peu. Tu sais, c'est une volonté de chacune d'entre nous là, de faire nos affaires, chacun de notre côté. Et donc là, c'était une entrevue qui n'était pas ensemble, mais qui était quand même pour la même entrevue. Puis c'était super agréable, vraiment le fun. Donc, pop, parce que ben, Billy fait de la pop aussi.
0: Ben oui, absolument. Ben oui. Moi, mon mot du jour, ça va être matelas, parce que on a fait rendez-vous aujourd'hui. Juliette, qui a 10 ans, a comme le même petit lit d'enfant depuis toujours. Et donc là, on s'est dit, OK, c'est le temps d'avoir un lit de grande fille. C'est le temps aussi qu'elle arrête de dire qu'elle trouve que le lit de papa et maman est plus confortable que le sien. Et c'est drôle parce que notre lit, ça fait des années qu'on l'a pas changé. Le matelas est confortable. J'avais comme oublié toutes les étapes liées à choisir un matelas. Et tu sais, Juliette a... C'est la première fois que c'est elle qui devait décider. Je peux pas le faire pour elle. Là. Je peux pas me coucher dans le lit pour elle pour décider si c'est confortable ou non. Donc, elle a essayé tous les matelas.
1: C'est compliqué d'essayer de trouver un matelas.
0: Oui, ben en fait, c'est pas que c'est compliqué, mais c'est plusieurs étapes. Il faut le faire, là.
1: Non, moi,
0: tu peux pas juste acheter un matelas en ligne dans mon livre à moi.
1: Non, tu peux pas, parce qu'il faut que tu l'essaies. Puis c'est difficile de comparer, parce que d'un magasin à l'autre, ils brouillent. Ça n'a jamais le même nom. Tu as l'impression que oui, c'est de telle marque, mais ça va pas nécessairement avoir le même code.
0: Ben ouais.
1: Ou c'est pas évident.
0: Non, pas évident
1: du tout.
0: En tout cas, là, Juliette va avoir un lit de grande fille, puis ça a l'air qu'il est bien confortable.
1: Bon, mais tant mieux.
0: Fait que c'est réglé. On va vous parler d'un sujet qui divise, qui fait jaser. Sébastien Delorme et sa copine Virginie Bruno étaient au gala Influence le week-end dernier et reçoivent beaucoup de haine en ligne. Pourquoi? Mais parce qu'il y a une certaine différence d'âge dans leur couple à eux. Curieux de savoir, selon vous, c'est quoi la plus grande différence d'âge acceptable en couple? On va en jaser tout de suite après cette chanson qui nous ramène en 2019. C'est les Black Eyed Peas sur la bande sonore du film Bad Boys for Life. Rappelez-vous de Ritmo. C'est ici, c'est ça qui commence. Viva la Casa! En ce moment,

0: rythme.
1: J'ai presque l'impression que c'est deux sujets en un qu'on va pouvoir aborder avec cette histoire qui est un peu du grand n'importe quoi. Ça pourrait être un ben voyons donc. Ça pourrait être un ben voyons donc, certain.
2: Hein? Ben voyons donc.
3: Voyons donc.
1: L'histoire commence ce week-end, samedi soir, alors que Sébastien Delorme, 55 ans, était avec sa copine Virginie Bruno, qui elle a 26 ans. Ils étaient au gala Influence et après que des photos d'eux aient apparu sur plein de différents sites de potins, la haine qu'ils ont reçue est quasiment indescriptible. Et cette haine-là, pourquoi? Ben justement à cause de la différence d'âge qu'il y a dans le couple. Et donc, oui. On dirait que c'est une histoire à deux têtes. Là. Est-ce qu'on parle de la différence d'âge dans un couple ou de la haine en ligne? Ça va être un petit peu des deux parce que ultimement la différence d'âge... là.
4: Ben c'est vrai que c'est beaucoup, là, 29 ans de différence d'âge. Oui. Mais en même temps, qui sommes-nous pour juger?
1: Vaccinés majeurs, les deux?
4: Ben oui, exactement. Puis si tout le monde y trouve son compte, puis qu'ils ont l'air heureux. C'est vrai que pour connaître Sébastien Delorme, c'est un gars, tu sais, il a 55 ans, OK.
1: Oui.
4: Mais c'est un gars qui est jeune. C'est un gars qui... c'est pas un monsieur de 55 ans. Mm-hmm. Tu sais, il est hip, il est le fun. Il essaie plein de choses nouvelles. On le voit avec sa micro-série. Tu sais, il va être vraiment sur TikTok, sur les réseaux sociaux. Tu sais, il y a un côté très sharp à ce niveau-là. C'est pas le vieux qui veut faire jeune, mais il est quand même jeune. Il y a des gens qui font plus jeune que d'autres, là, mais dans la tête, je parle, là, pas juste physiquement. En plus, physiquement, il fait jeune.
1: T'sais.
4: Et puis, ben, il tombe amoureux de cette femme-là. Elle est amoureuse de lui. Je vois pas où est le problème.
1: Et tu sais, on peut parler de différence d'âge. J'ai une petite différence d'âge dans ton couple, toi?
4: 8 ans. Toi, t'as 10... Non, t'as 1 an, toi.
1: Oui, moi, Marie avait plus vieille de moi de 1 an et quelques. Dans ma vie, j'ai jamais eu des grandes différences d'âge. Toi, à part 8 ans, est-ce que t'as eu d'autres relations?
4: J'ai eu 10 ans, moi, presque 11
1: mais
4: ans.
1: Mais regardez dans votre entourage, vos amis. T'sais, on a tous des petites, des grandes, mais certaines différences d'âge. Et puis, t'sais, c'est niaiseux à dire, mais... plus on vieillit et moins ça fait une très, très grande différence.
4: Eh bien, c'est ça que j'allais dire. T'sais, ma fille là, de 21 ans, elle serait avec un gars de 30 ans de plus que ça m'emmerderait. Mm. Là, je le dis là, clairement, je trouverais ça inapproprié.
1: C'est ça parce qu'on peut se poser la question en tant qu'adulte et là, ensuite de ça en tant que parent. Mais ultimement, comme on disait, si eux sont bien là-dedans...
4: C'est ça.
1: T'sais, moi, je peux avoir mon opinion. Moi, je pourrais dire, ah, moi, j'aurais de la misère d'être avec une fille de moins de 30 ans. Peu importe, t'sais, disons. Mais ensuite de ça, je peux aussi dire, et moi, j'aurais de la misère à conduire une Mazda Miata. Mais si je vois quelqu'un avec une... Je suis qui pour ensuite donner de la haine? Je dis, tu sais, ce que nous, on pense, là, tous ces gens-là qui sont derrière leur clavier, peut-être qu'eux peuvent dire, hey, moi, 29 ans, c'est beaucoup trop pour moi. Parfait, c'est trop pour toi.
4: Mais c'est ça, c'est trop pour
1: mais
4: toi.
1: Comment mais est-ce que ça te donne le droit d'ensuite de ça, aller dire, ben, sais-tu quoi, c'est inacceptable pour tout le monde? C'est ça que je disais. T'sais, si moi j'aime pas les voitures rouges, je veux pas aller donner de la haine avec toutes les voitures rouges que je vois sur Facebook. Là.
4: Non, puis tu sais, si ma fille m'amenait demain un type de 30 ans de plus qu'elle, c'est sûr qu'au départ, j'aurais probablement de la difficulté à l'accepter. Mais si je vois que cette personne-là aime vraiment ma fille, si je vois que c'est un bon gars, si je vois...
1: Un bon match
4: un
1: aussi.
4: Un bon match, oui, oui. Qu'elle est heureuse, ben je vais comprendre. Et donc, je comprends pas non plus qu'il y ait cette déferlante de haine. C'est pas juste sur la différence d'âge. C'est ça qui est tricky dans cette histoire-là. Mm. C'est qu'elle a eu beaucoup de bullying sur son apparence physique. Des mots, là... Je comprends même pas qu'en 2026, j'allais dire 2027, non, on est encore en 2026, je comprends même pas qu'on se permette ça. Sur le physique des gens comme ça, ça me dépasse totalement.
1: Ben, c'est pour ça que le couple a décidé de dénoncer cette haine-là, parce que d'en parler, justement, ben, ça fait en sorte qu'un, ils ne vivent pas sous le silence, et deux, ben, ça pointe le doigt aux gens qui, derrière leur clavier, dépasse les lignes de ce qui est acceptable. Et donc, moi, je trouve ça le fun qu'ils décident d'en parler comme
4: ben,
1: ça.
4: Non seulement ça, mais c'est des gens qui, probablement, s'ils avaient cette Virginie devant eux ou Sébastien, ils seraient même pas ben, game, comme on dit, de leur dire toutes ces méchancetés.
1: Et c'est ça que les gens oublient. Tu sais, au Québec, là, c'est un petit endroit et donc, on les voit, les commentaires.
4: Oui.
1: Peut-être que Madonna ne voit pas ses commentaires sur Instagram, ça se peut.
4: Mais nous, le milieu est tellement petit que c'est vrai qu'on les voit. Puis oui. Jamais oublier que derrière, quand on est derrière, tu sais, on écrit des commentaires, mais il y a un humain derrière, tu sais.
1: Ne l'oubliez pas.
4: Non, c'est ça.
1: S'il vous plaît. Je suis content qu'on ait eu cette discussion-là. On va parler d'un autre de mes sujets préférés. Au retour, on va parler de tennis parce que Félix Auger-Aliassime a accompli quelque chose d'extraordinaire. Je pense qu'on va être plusieurs à regarder du tennis demain et donc on va vous rappeler les règles du tennis que peut-être vous ne connaissiez pas tout de suite après. Max McNown, c'est Better Me For You. Merci d'avoir choisi Viva pour bien débuter votre, j'allais dire, pour bien finir votre après-midi.

0: Alors que le grand chelem de Roland-Garros bat son plein, Félix Auger-Aliassime, notre joueur canadien, a accompli quelque chose hier qui avait jamais été fait par un autre joueur canadien. Il peut maintenant se vanter d'avoir atteint le quart de finale aux quatre grands chelems. Évidemment, il y a l'Australie, il y a le US Open, Wimbledon et Roland-Garros. Maintenant, il a accompli ça. Et donc, demain, j'imagine qu'on va être plusieurs à regarder du tennis. Et c'est peut-être le moment parfait pour se rappeler de certaines règles un petit peu plus inhabituelles du sport.
1: Oui, des règles qu'on se pose peut-être que vous connaissez les règles du tennis, mais il y a peut-être des choses que vous ne connaissez pas. Notamment, les pauses toilettes. Est-ce qu'elles sont permises ou pas permises?
0: En tant que spectateur ou joueur?
1: Non, pas spectateur, en tant que joueur. Comment ça fonctionne? Eh bien, chez les femmes, c'est une pause toilette par match. Et chez les hommes, deux maximum, sauf s'il y a une urgence extrême.
0: Oui, oui.
1: Même chez les femmes, j'ai comme, pourquoi juste une? Parce que les matchs sont un peu plus courts.
0: Exact.
1: Mais je trouve ça quand même pas très fair.
0: Chez les femmes, c'est un 2-3. Chez les hommes, c'est un 3-5.
1: Oui, donc... c'est très peu.
0: Oui, mais les matchs d'hommes peuvent durer littéralement deux fois plus longtemps.
1: Oui, c'est vrai.
0: Et donc,
1: mais cela dit, c'est quand même pas beaucoup. Ben, ouais.
0: Je sais que t'aimerais ça avoir la parité, mais au moins, ils l'ont au niveau salarial.
1: Oui, oui, ils l'ont au niveau salarial parce que ça, ben, la bourse va être la même, que ce soit un homme ou une femme, 2 800 000 euros. Donc, c'est pas mal. Sinon, est-ce qu'on peut sacrer sur un terrain? Oui, mais jusqu'à un certain point, on peut sacrer pour soi-même, mm-hmm. là, sans que ça soit vraiment. Mais tout ce qui est injure, qui serait audible, ben là, c'est un avertissement. Ça peut être une perte de points, ouais. Ça peut être une perte de jeu ou disqualification aussi, ça peut aller jusque-là. Est-ce qu'on peut casser sa raquette? Tu sais, comme le faisait...
0: Nick Kyrgios.
1: Mais Kyrgios, et puis bien avant ça...
0: John McEnroe,
1: lui, était connu pour ses
0: tantrums.
1: La rage extrême. Moi, je me souviens de ces matchs-là. Alors non, on ne peut pas rater, casser sa raquette. Ça pourrait être une amende qui est très, très salée. Plusieurs milliers de dollars, on dit, pour casser sa raquette. Non, on se maintient.
0: Mais on le tolère.
1: On le tolère, mais il y a quand même toujours une amende.
0: À chaque fois, je suis pas certain, ouais.
1: Ben, habituellement, oui.
0: Hein?
1: Ouais. Habituellement, il y a quand même une amende. En tout cas, un avertissement, ça, c'est sûr.
0: Chose certaine, certaines compagnies donnent des amendes à leurs joueurs parce que, disons, je joue avec une Wilson, ben, c'est un contrat de commandite.
1: Oui.
0: Et donc, la compagnie Wilson va donner une amende aux joueurs s'il a brisé une raquette.
1: Si tu crashes ta Wilson. Ouais,
0: mais
1: ben
0: ça fait partie des contrats de commandite.
1: Ouais, oui.
0: Donc, pas des règles du tennis en tant que telles.
1: Mais oui, mais parce que Wimbledon et surtout Roland-Garros sont assez stricts là-dessus. Ils peuvent donner eux aussi une amende. Ouais. Peut-on recevoir des conseils de son entraîneur? Avant, c'était pas permis.
0: Avant, il y avait zéro coaching sur le terrain.
1: Zéro. Maintenant, c'est toléré. Oui, il y a des règles qui ont évolué. Faut pas que ça soit excessif quand même. T'sais, faut pas tout le temps aller voir son coach.
0: Faut que ce soit du bon côté du terrain parce que le coach est assis à un endroit d'un bord du terrain. Donc, tu peux pas te faire coacher de l'autre bord. Tu peux pas crier « Mets-la à gauche!
1: » Non, ça marche pas.
0: Ça, c'est pas toléré.
1: Tu sais, quand un coup est fait, on dirait que les joueurs, ils prennent du temps entre le fait, tu sais, le point est fait, puis là, l'autre va faire son service. Et en fait, ils disposent de 25 secondes pour faire le prochain service. Oui. Seulement 25 secondes, et ça, c'est très, très minuté.
0: Oui.
1: Est-ce qu'un joueur a le droit de crier, vraiment, de crier des forts, là? Tu sais, je sais pas si tu te souviens, il y avait Monica Seles qui criait beaucoup. Il y avait Maria Sharapova. On avait calculé là, que le nombre de décibels était de 101 décibels quand même. C'est quand même
0: Arina Sabalenka, la présente numéro 1, elle le fait pas mal.
1: Oui.
0: Il y a pas mal de joueurs qui le font, là, avec un effort... gigantesque, là, vient souvent ce genre de cri-là.
1: Oui, donc on peut le faire, mais on peut le faire si c'est lié à l'effort comme tel, mais pas pour perturber son adversaire. Ça, c'est sûr que ça ne serait pas... Et la même chose, d'ailleurs, pour un spectateur. Hein. On n'a pas le droit de perturber, surtout dans les grands chelems.
0: Oui.
1: On n'a pas le droit de rien dire, sinon on peut être carrément...
0: carrément mis
1: dehors. Et voilà. Et la terre battue, en fait... la terre battue, c'est pour plusieurs joueurs quand même... une épreuve. Parce qu'il y en a qui ont gagné plein de tournois.
0: Sauf celui-là. À cause, entre autres, d'un certain Raphaël Nadal qui, lui, en a gagné 14.
1: Ben oui. Ouais.
0: Donc, vous êtes prêts pour le match de demain de quart de finale avec Félix Auger-Aliassime qui a marqué l'histoire du tennis canadien. Je me demande, Julie, qu'est-ce que je vais faire avec mon 42,50? Parce que oui, la plupart d'entre nous sommes plus riches cette semaine de 42,50. Si vous ne savez pas pourquoi, ben je vous le dis tout de suite après Catherine Sans Regret. Voici Minable dans votre retour à la maison. À Viva!

0: Nous sommes 1,3 million de Québécois qui, cette semaine, allons recevoir dans notre compte de banque 42,50. Qu'est-ce qu'on va faire avec notre 42 piastres?
1: C'est là pour le cartel du pain, ça.
0: Le cartel du pain. Quelle histoire, hein? Les magasins de Loblaws et tous les magasins affiliés pendant plus de 20 ans ont chargé 1,50 de trop par loaf de pain. C'est quoi le mot en français?
1: Miche de pain.
0: Miche, merci. Par miche de pain. Et donc, il y a eu cette action légale et on pouvait y participer. On vous en avait même parlé à l'émission. J'avais recommandé à tout le monde d'aller s'inscrire. Je vous avais également demandé de peut-être pas le dire à tout le monde. Mais nous, notre gang de Viva la Casa, tout le monde était au courant. Et j'ai reçu tantôt le courriel. Et donc, vous allez recevoir un courriel d'un service qui s'appelle Concilia Incorporé, qui va vous donner un mot de passe pour recevoir ensuite un virement de la compagnie Interac. Et donc, inquiétez-vous pas, on va jamais vous demander votre numéro de compte ou quoi que ce soit. Mais vous allez recevoir... Moi, j'ai reçu le courriel tantôt de Concilia. Mon 42,50 s'en vient d'une seconde à l'autre. Et on va tous... Hey, 1,3 million de personnes avec 42,50 de plus cette semaine.
1: C'est une action collective qui a fonctionné.
0: Je dis pas non à ça, moi. Au retour, on parle de... C'est une histoire absolument sordide. C'est une histoire vraie, mais qui pourrait littéralement être le sujet d'une série sur Netflix. C'est dans le calepin de Julie que ça s'en vient. Et Brian Adams sera là avec Back to You. À Viva!
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0: Il y a des histoires comme ça où on dirait que la vérité dépasse la fiction et j'ai l'impression que cette histoire pourrait devenir une série sur une des grandes plateformes. Julie vous la raconte dans son calepin.
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2: Ouais, ça fait couler beaucoup, beaucoup d'encre, puis c'est devenu vraiment une histoire qui est digne d'un thriller familial, succession incroyable. Et oui, ça pourrait faire une super série Netflix. Je sais pas si vous connaissez la marque Mango. Mango, c'est comme le compétiteur. Oui, c'est le compétiteur direct de Zara, une marque espagnole. Et le patron, qui est un milliardaire, Isaac Hendick, fondateur de cette chaîne espagnole-là, il est mort au mois de décembre 2024. Il était en randonnée sur la montagne près de Barcelone. Et à l'époque, tout le monde parlait d'un accident tragique. Il serait tombé d'une falaise de plusieurs mètres et il était en excursion avec un de ses fils, Jonathan. Donc, lui, c'était pas n'importe qui parce que c'est un des hommes les plus riches de la Catalogne. Une fortune quand même estimée à 4,5 milliards.
3: Ok, c'est pas pire.
2: De dollars. C'est lui qui avait bâti Mango. Lui avait quitté, il était turc au départ, il avait quitté pour s'installer là. Mais l'affaire a pris vraiment un tournant. Ce qu'on pensait être au départ un accident, ça peut arriver des accidents. Ben oui. Là, finalement, la police a, avant de refermer, avait conclu à une mort accidentelle. Et là, finalement, a réouvert le dossier, justement, parce qu'il y avait beaucoup d'incohérences. Beaucoup de choses qui commençaient à émerger dans la version du fils, le Jonathan en question, qui était vice-président et qui devait, lui, être l'héritier pressenti pour l'entreprise. Donc, des contradictions dans ce qu'il disait, des éléments médico-légaux qui ne collaient pas vraiment, des messages aussi sur son WhatsApp, des messages, des textos qui évoquaient de la rancœur, de la colère, même des tensions vraiment financières et des conflits. Donc, et finalement, donc, les médias internationaux et espagnols surtout, ils disaient, est-ce que c'est un geste prémédité? Et là, retournement de situation, parce que, au mois de mai, le fils est inculpé pour meurtre prémédité de son père.
0: Wow.
2: Donc là, ça crée tout un tollé parce que on se dit, oui, mais pourquoi il a fait ça? Je veux dire, c'était lui qui devait être le successeur.
0: Ben oui, c'est ça. Successeur et l'héritier éventuel. Là.
2: Mais pas nécessairement non plus parce qu'il avait... Ils sont trois enfants. Mais là où l'affaire se complexifie, en fait, c'est que lui était... c'est lui qui gérait le fils Mango homme depuis quelques années, puis son père, qui était plus ou moins dans une semi-retraite, l'avait un peu tassé parce que Mango a eu un creux. On a moins entendu parler de Mango dans les dernières années, puis là, c'est vrai que depuis quelques années, ça revient, parce qu'ils ont mis à la place un PDG et qui gérait un peu tout ça. Alors, est-ce qu'il y a eu justement rancune, que son père allait finalement beaucoup, beaucoup le tasser? Mais c'est bizarre, pourquoi tuer son père alors qu'il y a quand même un frère et une sœur qui font partie aussi de la succession?
0: Mm-hmm.
2: Donc, ça fait c'est toute une saga, en fait,
0: qui est alimentée,
2: qui est vraiment pas terminée. Et puis, c'est vraiment ce fils qui est né avec une cuillère d'or dans la bouche, là, tu sais, qui vivait entre Barcelone, Saint-Maurice, Ibiza, la vie des gens riches et célèbres.
0: Te coincer si tu le sais pas, mais est-ce que sa famille en ce moment le supporte ou sa famille a l'impression qu'effectivement il est coupable?
2: Bien là, l'histoire ne le dit pas.
0: Okay.
2: C'est sûr que lui venait de se marier, vient d'avoir un jeune enfant. C'est vraiment weird, mais en même temps, là, il fait juste assurer sa défense parce que lui, il clame l'innocence, évidemment, mais il y a beaucoup de choses qui disent le contraire. Fait qu'à suivre, tu sais, de plus en plus, là, il y a une fascination pour tout ce qui est true crime, et puis il y a beaucoup de séries qui sont là-dessus. Puis là, je lisais ça, puis je disais, OK, ouais, ça pourrait faire une excellente série.
0: Tellement. J'ai hâte de l'avoir sur Netflix, tu nous tiendras au courant s'il y a des développements. Au retour, je vous parle du truc assez inhabituel que l'IA a donné pour être plus productif. Si vous aimeriez ça, être un petit peu plus productif, c'est peut-être quelque chose que vous pouvez faire. C'est quelqu'un qui a demandé ça à Claude et là, ça fait le tour du web, ça devient viral. On vous raconte ça tout de suite après Ludovic Bourgeois. C'est Que sera ma vie. On vous souhaite un bon après-midi ici sur les ondes de Viva, 16h35.

0: C'est rien de nouveau hein, de demander des conseils à l'intelligence artificielle. Mais il y a quelqu'un qui l'a fait avec Claude, qui est un des engins d'IA les plus populaires, et sa réponse est devenue virale. Un usager qui voulait savoir quel serait le truc que Claude utiliserait s'il était humain pour être plus productif à tous les jours. Et Claude répond, c'est assez inhabituel, il dit, moi j'écrirais ma nécrologie à tous les jours, à tous les matins. Mais il dit, mais pas quelque chose de dramatique, pas de version idéalisée, une version honnête basée uniquement sur la façon dont j'ai réellement vécu les 24 dernières heures.
1: Ah,
0: donc un peu
1: bizarre.
0: Un peu, mais le concept, c'est un peu de faire le procès de sa dernière journée pour te motiver à faire mieux aujourd'hui. Et donc, par exemple, la nécrologie serait, ici repose quelqu'un qui a passé 2 heures à faire défiler son téléphone et qui appelait ça de la recherche. T'sais, on est tous
1: donc, t'as commencé sa journée. Ben moi, je suis pas du tout d'accord avec Claude. Puis je vais te dire pourquoi.
0: Okay.
1: Parce que moi, je me dis toujours que demain est un autre jour. Et quand on a eu des journées qui étaient vraiment moches à bannir, là, au contraire, de commencer la nouvelle comme si sur des bonnes bases. Mm-hmm. Donc, j'aime pas l'idée de commencer ta nouvelle journée en pensant à ce qui a pas été bien la veille. Ce qui a pas été bien la veille, ça appartient à la veille. On commence là. Fresh, comme on dit.
0: C'est pas une mauvaise école de pensée. Ou sinon, tu dis, OK, hier, j'ai pas été assez productif. Aujourd'hui, je vais l'être et ça me motive, ça me fouette. Écoute, ça fait jaser, c'est pas pour rien, hein?
1: C'est viral,
0: jaser.
1: Cette affaire-là?
0: Oui, c'est devenu viral, la réponse de Claude. Le showbiz au retour. Olivia Rodrigo qui doit s'expliquer. On va vous dire pourquoi. Un petit peu de Québec, dans un des plus grands films. C'est ça que je voulais mentionner. Pourquoi? Quel film? Ben, on vous le dit au retour et la musique de Farouk, on sera là à Viva.
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1: On commence le showbiz avec un petit peu de sport, mais c'est une fille qui transcende le sport tellement qu'elle fait partie de la culture pop.
2: Oui, puis c'est un retour très inattendu pour le sport en 2026. Puis ça a été pendant un petit bout de temps une rumeur, mais là, ce n'est plus une rumeur parce que Serena Williams, elle revient officiellement au tennis, à la compétition, après 4 ans d'absence, à 44 ans,
1: bravo,
2: avec 2 enfants. Elle va avoir parfois le double de l'âge des filles contre lesquelles elle va jouer.
1: Absolument.
2: Mais là, ça va être en double, ce qui est vraiment le fun, c'est que vraisemblablement, elle va jouer avec la Canadienne Victoria Mboko, qui a 19 ans. Donc, elles vont être en équipe pour les doubles. Donc, ça, c'est une très bonne nouvelle. Et pas plus tard qu'à partir de la semaine prochaine, le 8 juin, elle va être au tournoi Queen's Club à Londres.
1: Ouais.
2: Très cool.
1: Sur du gazon.
2: Oui, sur du gazon. Belle nouvelle.
1: Charlie XCX, qui est de retour, hein, je l'aime.
2: Oui, la Britannique, elle a annoncé la parution de son prochain album qui va s'appeler Music, Fashion, Film. Ça va sortir le 24 juillet prochain.
1: Et je ne sais pas si les Québécois vont beaucoup au cinéma, mais les chiffres viennent de sortir et oui, c'est pas si encourageant.
2: Ben non, les chiffres sont en baisse. Les Québécois vont de moins en moins voir des films au cinéma, 15% de moins en 2025 par rapport à l'année précédente, et c'est une chute quand même de 39% par rapport à avant la pandémie. Heureusement, il y a des films comme Menteuse de Émile Gaudreau qui a été récompensé au prix Écran canadien pour le plus haut score au box-office canadien en 2025. Oui. Il y en a quand même des films qui sont rassembleurs et qui nous donnent le goût d'aller au cinéma, mais effectivement, faut y aller plus.
1: Faut se forcer.
2: Oui.
1: 100%. Qu'est-ce qui se passe avec Sabrina Carpenter?
2: Alors, Sabrina Carpenter a saisi quand même le tribunal contre son harceleur. Il y a un gars qui a essayé d'entrer chez elle, un gars qui la harcèle, entrer dans sa résidence, littéralement. Donc, elle a demandé une protection, une ordonnance de protection de manière civile. Et on la comprend, parce que de rentrer comme ça dans une résidence privée, on ne sait jamais ce qui peut arriver.
1: Ben oui.
2: Donc, ça doit être flippant, ça. Sincèrement, là.
1: Je ne voudrais pas vivre ça. Il y a Olivia Rodrigo aussi, qui, elle, doit se défendre de plusieurs attaques qu'elle a eues en ligne.
2: Ben, elle doit se défendre parce que avec son nouveau single qui est sorti et son disque qui va sortir au mois de juin, elle arbore une, ce qu'on appelle un baby doll. Mm-hmm. C'est une espèce de petite robe très très courte à manches un petit peu bouffantes, robe fleurie qu'elle
1: c'est
2: a mis.
1: Un pyjama un peu. Là.
2: Oui, oui, parce que en fait, un baby doll, ça n'a jamais été fait pour les enfants. En fait, la petite histoire du baby doll, c'est durant la Deuxième Guerre mondiale, il y avait un rationnement de tissu.
1: Ouais.
2: Et on raccourcissait les chemises de nuit. Donc, c'est ça. Ensuite, il y a eu un film qui est devenu baby doll. Et ensuite, dans les années 60, ça a été comme un symbole d'émancipation. Notamment, Jane Birkin a porté le baby doll et tout ça. C'est des robes qui étaient vraiment très, très courtes. Donc, elle doit s'expliquer parce que les gens disent, non, c'est pas approprié de mettre ça, c'est trop enfantin, c'est une esthétique trop style Lolita, en fait.
1: Ouais, ouais.
2: Et ils disent, c'est quand même, elle répond à ça, c'est quand même le monde à l'envers, parce que je suis sur scène, je suis en soutien-gorge à paillettes, en petit short, il y a personne qui dit rien, mais là, je mets un baby doll, puis là, ça crée tout un tollé. Mmh. Alors, elle a dû s'expliquer par rapport à ça.
1: Et il y a un petit peu du Québec dans un des films les plus populaires présentement.
2: Ben oui, les spectaculaires paysages des îles de la Madeleine qu'on peut voir dans le Star Wars. Il y a une équipe qui a exactement un an, qui est débarquée et qui ont filmé pendant 2 jours des secteurs, si vous connaissez un petit peu les îles de la Madeleine, Pointe-aux-Loups et Dunes du Nord. Donc, ils ont filmé ça. C'est un bel accomplissement, une grande fierté d'ailleurs de voir. Mais ça a été vraiment un secret parce qu'il fallait que tous les gens qui étaient impliqués ne disent absolument rien. Là, c'était une clause de confidentialité qui était imposée par Disney.
1: Bon, ben quand vous allez aller voir le film au cinéma, eh bien, vous allez voir que le Québec en fait partie. L'énigme du jour s'en vient pour s'y rendre. Voici deux frères avec une toune que j'adore. À quel point c'est accrocheur, c'est notre petit refrain. Dans votre retour à la maison, Pat et Julie qui vous accompagnent jusqu'à 18h.

0: Julie. Et comme à tous les jours, c'est l'heure de l'énigme du jour de Julie.
1: Une énigme pour laquelle je vais accepter plusieurs réponses. Il y a des journées comme ça, là. Alors, je cours toute la journée sans jamais me fatiguer. Qui suis-je?
0: Je cours toute la journée sans jamais me fatiguer.
1: C'est Julie.
0: J'allais dire, j'en connais une couple de même. Mais j'imagine que c'est pas ça la réponse. C'est pas quelqu'un dans votre entourage. C'est pas votre amie Julie, votre amie Suzy. Parfait, OK. Je cours toute la journée
1: sans jamais me fatiguer. Qui suis-je?
0: Si vous pensez avoir la bonne réponse, c'est l'heure de la texter au 1-866-56-RADIO. 1-866-56-72-346. On attend vos bonnes réponses. J'ai besoin d'aide, comme d'habitude. Et au retour, eh bien, on vous donne la solution. La super bonne musique. Je regarde la prochaine heure. Là, on va avoir pour vous du Leona Lewis, du Charlotte Cardin. TLC va être là avec Waterfalls. Marshmello également avec une toune qui va vous faire taper du pied. C'est promis pour tout de suite. Il est 16h56 minutes et c'est l'heure d'aller s'informer pour savoir ce qui se passe chez nous. À Viva!
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12: Ici Michel Scarpino, voici le bilan de l'actualité. La Sûreté du Québec a confirmé le décès d'un homme dans la quarantaine dans un incendie survenu la nuit dernière à Davelouisville. Le feu a pris naissance vers 2h30 dans un duplex sur deux étages. Les occupants de l'autre logement avaient quitté. Ils n'ont pas été incommodés ou blessés. Les enquêteurs en scène d'incendie tenteront d'éclaircir les circonstances de ce sinistre. Selon la Sûreté du Québec, on n'est pas encore en mesure d'établir la cause de l'incendie qui a détruit la résidence. Les caisses des jardins, des bois francs et de l'érable ont offert une contribution de 650 000 $ à la Fondation À Notre Santé. L'argent servira à réaliser des projets majeurs à l'Hôtel Dieu d'Arthabasca et pour l'amélioration concrète des soins offerts à toute la population. Depuis le début de leur implication, les caisses des jardins, des bois francs et de l'érable ont contribué pour plus de 2,3 millions de $ à la Fondation À Notre Santé. La Fondation ajoutait qu'un montant de 350 000 $ sera dédié à la création d'un nouveau département d'urologie, un projet qualifié d'essentiel dans la région. L'attaquant de 19 ans des Remparts de Québec, Xavier Lebel, a rejoint l'organisation des Tigres de Victoriaville à l'occasion de l'ouverture de la période de transaction ce matin. En retour, les Tigres cèdent le 40e choix en troisième ronde de la prochaine séance de sélection, ainsi qu'un choix de deuxième tour en 2027. Les Tigres ont également recruté le gardien Vincent Gladu de Rimouski en retour d'un choix de neuvième ronde en 2028. Il a obtenu 48 départs en carrière dans la Ligue de hockey junior maritime du Québec avec l'Armada, les Islanders et l'Océanique. Et puisqu'il est question des Tigres, mentionnons qu'ils ont annoncé la nomination d'Alexis Loiseau à titre d'entraîneur adjoint de l'équipe. Il arrive à Victoriaville après avoir occupé un poste d'entraîneur-chef des Olympiques de Gatineau durant 2 ans. Il a aussi œuvré dans l'organisation de l'Océanique de Rimouski. C'était vos actualités. 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

0: Après-midi avec vous, il est 17h02, Pat et Julie dans Viva la Casa pour encore une belle grosseur de bonne musique, de belles conversations, en espérant que votre journée de travail est terminée, que c'est un retour vers la maison calme et le fun. Julie, toujours en grande forme?
1: Toujours en grande forme.
0: Plusieurs réponses sur la messagerie texte. Ouais, hein? Plusieurs bonnes réponses, je crois, sur la messagerie texte. C'est une de ces énigmes où j'ai eu besoin de vous, chers auditeurs. Veux-tu nous la rappeler, Julie?
1: Je cours toute la journée sans jamais me fatiguer. Qui suis-je? Alors, je vois Geneviève qui a une réponse que je peux accepter.
0: Oui.
1: Une rivière qui court toute la journée sans se fatiguer. Ça, je l'accepte. C'est bon. Merci, Geneviève. Sinon, toi, de ton côté?
0: De mon côté, André qui dit le temps.
1: Exactement, le temps.
0: Est-ce que c'est la bonne réponse, tu dirais?
1: C'est la bonne réponse, mais ça peut être aussi une troisième réponse qui peut être en lien avec le temps. Et c'est David qui l'a.
0: OK.
1: Une horloge.
0: Voilà. Hein? Horloge, temps, moi, je mets ça dans la même catégorie.
1: C'est dans la même catégorie, mais horloge, temps, rivière, tout ça, je l'accepte.
0: Ben, merci d'avoir participé encore une fois. On adore. Quand les gens ils textent des réponses et qu'on peut avoir plusieurs bonnes réponses, moi, ça me fait toujours plaisir. On va parler d'un sujet. Ça faisait partie d'un dossier dans la presse ce matin. Je n'avais pas réalisé que ça pouvait être un enjeu au travail. Vous allez comprendre pourquoi. Parce que le mien, il n'y a pas vraiment de question. Oui ou non, aux écouteurs, au bureau. Plusieurs personnes qui trouvent que ça peut être dérangeant, d'autres qui vont dire que non, ils ont besoin de ça pour se concentrer. Vous aurez compris, oui, que moi, ben, j'ai pas le choix d'en avoir au bureau des écouteurs, parce que sinon, ça irait mal.
1: Pendant les 2 heures où on vous parle, c'est sûr qu'on a nos écouteurs.
0: Pas le choix. On en parle tout de suite après TLC qui s'en vient avec Waterfalls. Et tout d'abord, on s'en va en 2023 avec Marshmello. C'est ça la toune qui va vous faire taper du pied. Elle va vous mettre du beau temps dans les oreilles. C'est El Merengue avec Manuel Turizo. Dans Viva la Casa, on se souhaite un bel après-midi.
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0: Quand vous êtes au travail, est-ce que vous travaillez avec des écouteurs? J'avais pas réalisé que c'était un débat entre employeurs et employés. C'est une fine ligne entre dérangeant et être dérangé.
1: Exactement. Ouais. Pour ou contre, ben, c'est sûr que depuis la pandémie, il y a eu une montée du travail hybride. Et il y a beaucoup d'endroits, d'ailleurs, où c'est des endroits un peu à air ouverte. Mm-hmm. Et de plus en plus de gens travaillent avec les écouteurs. C'est vrai que les jeunes sont habitués à ça. Nous, on a des écouteurs, mais pas pour ne pas être dérangés. Nous, c'est pour communiquer avec vous, justement.
0: Nous, on n'a pas le choix. Dans ce débat, c'est obligatoire qu'on dise oui aux écouteurs au travail, mais je comprends que dans un cadre là, de bureau, c'est bien différent.
1: Oui, et beaucoup de gens disent qu'ils sont beaucoup plus productifs avec des écouteurs, mais le revers de la médaille, c'est que pour d'autres, ça envoie plutôt un message de fermeture ou de désengagement. C'est vrai que quand tu vois ton collègue ou ta collègue tout le temps avec des écouteurs, peut-être que tu es moins enclin à communiquer, à aller le voir ou la voir, ne serait-ce que pour poser une question en lien avec, avec le boulot. Là.
0: En même temps, moi, j'ai comme l'impression, tu sais, si je suis un collègue, j'ai une question importante de travail, je comprends que toi, tu as peut-être des écouteurs pour pouvoir être dans ta bulle, mais je vais t'interpeller puis tu vas les enlever, tes écouteurs.
1: Oui, mais il paraît que ça serait comme un frein. Puis il y a d'autres gens qui disent que de toute façon, il y a tellement de façons, il y a tellement de plateformes, tellement de façons d'être dérangé, au moins répertorier 11 façons différentes, que ce soit WhatsApp, les courriels, les messengers, LinkedIn.
0: Oui.
1: Des fois, tu as plusieurs courriels. Et que finalement, quand tu es interrompu comme ça, tu mettrais de 11 à 25 minutes pour retrouver comme une concentration optimale.
0: Ah ouais.
1: Donc, c'est pour ça que certaines personnes décident vraiment de faire un peu abstraction de tout le monde extérieur et pour pouvoir vraiment, vraiment focusser. Sauf que il y a certaines gens qui disent, ben oui, mais en même temps, la vraie vie, c'est que t'es pas tout le temps dans une bulle sans bruit du tout. La vraie vie, c'est qu'il y a du bruit ambiant, puis il faut aussi apprendre à se concentrer là-dedans. Ce qui est pas faux. Moi, mon fils, par exemple, il me dit tout le temps, lui, il y a beaucoup les écouteurs sur la tête.
0: Ouais.
1: Les écouteurs qui ressemblent aux nôtres, d'ailleurs, des gros écouteurs, pas des petites affaires dans les oreilles.
0: En fait, c'est ça, t'as l'option écouteurs dans l'oreille ou écouteurs au-dessus de l'oreille.
1: Ouais. Et lui, il prétend qu'à la maison, pourtant c'est calme, il faut absolument qu'il aille ça sur les oreilles. Mais il a aussi besoin de partir comme dans une bibliothèque pour que ça soit encore plus calme.
0: Ah oui?
1: Oui, puis tous ses amis
0: sont
1: comme ça.
0: Qu'est-ce qui se passe chez
1: vous, Julie? Mais non, mais pourtant c'est très calme à la maison.
0: C'est le party chez toi?
1: C'est tout le temps le party.
0: Tout le
1: ça n'a pas l'allure.
0: Oh,
1: le pauvre, il peut pas travailler.
0: Mais sinon, toi, disons, quand tu travailles, quand tu prépares tes émissions, quand tu apprends tes textes, j'imagine que c'est sans musique.
1: C'est sans musique, mais c'est pas avec des écouteurs. Moi, ça me dérange pas que d'entendre un chien japper ou d'entendre si les fenêtres sont ouvertes, une conversation dans la rue, tu sais, momentanée, là.
0: Oui.
1: J'ai été habituée à être, ne serait-ce que sur un plateau de tournage, et devoir me concentrer, refaire mes textes dans ma tête, être dans ma bulle aussi, surtout certaines scènes qui nécessitent vraiment, vraiment d'être dans sa bulle, et de faire abstraction même s'il y a du bruit.
0: J'ai comme l'impression, tu sais, je lisais cet article-là, et en tant qu'employeur, je voudrais contrôler ce qui se passe dans les oreilles. Parce que, tu sais, si mon comptable est en train d'écouter du Metallica dans le tapis, là, peut-être que ça me fait pas plaisir. Si c'est comme un genre de bruit blanc parce qu'il veut justement se concentrer, c'est une chose.
1: Oui, mais c'est quoi, dans ce cas-là, c'est quoi le problème d'écouter du Metallica?
0: Ben, pendant qu'il est en train de faire les chiffres de la compagnie.
1: Oui, mais si tu pars de ce principe-là, là, peut-être, je sais que c'est intense du Metallica, là, mais si tu pars de ce principe-là, si la personne se concentre mieux sur du Metallica, ben pourquoi pas? Non, t'es pas d'accord?
0: Non, moi j'ai comme l'impression que c'est pour sortir de la bulle. Il y a personne qui peut se concentrer là-dessus.
1: Je te dis pas que je me concentrerai.
0: J'entends pas, God. Julie, je suis en train d'écouter du Metallica. Je suis désolé.
1: Je te dis pas que moi, je me concentrerai là-dessus, mais bon.
0: Bon, ben pour ou contre, tes écouteurs au bureau, vous nous textez 1-866-56-RADIO. J'étais à Paris ce week-end. J'ai eu cette grande chance-là d'aller passer la fin de semaine à Roland-Garros. Ils font quelque chose à Paris qui est tellement plus simple, qu'on devrait tellement adopter ici au Québec. On vous dit quoi? Et on vous dit comment est-ce que vous pouvez contrer ce problème-là tout de suite après Cœur de pirate. Voici Mélancolie dans votre retour à la maison. C'est pas Metallica.

0: 19 minutes, c'est Viva la Casa jusqu'à 18h avec Pat et Julie. Et j'en parlais hier, j'ai eu la chance le week-end dernier d'aller à Paris pour une fin de semaine. Je suis allé voir du tennis à Roland-Garros.
1: Ça se passe-tu bien dans une conversation?
0: Mais j'ai pas
1: mon Pat?
0: C'était pas pour ça que je le disais. C'est parce que pendant que j'étais là-bas, j'ai vécu quelque chose qui, en tant que consommateur, je trouve que c'est le rêve. Tu te commandes une bière, tu te commandes un repas, peu importe ce que tu achètes, tu reçois ta facture et le service est inclus. Tu payes avec ta carte et tu quittes.
1: Ouais.
0: C'est pas de sollicitation de pourboire de 20, 22, 25, 30%. Puis là, tu te poses la question, puis tu sais toujours... Non, non. T'achètes quelque chose, tu payes et tu quittes.
1: Ouais.
0: C'est tellement plus simple quand les pourboires sont inclus. Ici, on est comme constamment sollicité.
1: On est constamment sollicité. Et c'est pour ça que Protégez-vous a fait tout un article là-dessus et demandé les conseils d'une spécialiste de l'étiquette qui s'appelle Julie Blécomo pour savoir, pour faire le point, en fait, puis pour nous guider, parce que c'est vrai qu'à un certain moment, on ne le sait plus à qui on donne, à qui on donne pas. On veut pas, on veut pas créer d'impair. Puis il y a des moments où c'est un peu à notre discrétion, mais ça veut dire quoi, justement, la discrétion? Donc, elle a fait un petit peu la nomenclature, puis c'est assez intéressant. Dans les bars, les restaurants, OK, c'est toujours... Ben, c'est 15 % avant les taxes, mais de plus en plus... Elle a dit 15 % mais de plus en plus, on voit des 18, des 20 ben oui. et même des 25. Et là, c'est un peu exagéré quand même.
0: On est rendu cheap de donner 15 %
1: Ben moi, je donne plus jamais 15 % Je donne plus que ça. C'est vrai que je me sens jugée, sinon, si je donne ça. Et ben, en tout cas, surtout si j'ai eu un très, très bon service, ça me fait plaisir de donner, évidemment. Serveur d'un buffet, 10 % préposé d'un comptoir à emporter dans un restaurant, aucun pourboire d'après elle. On donnerait pas du tout ça.
0: Et Dieu sait que souvent, dans ces commerces-là, on arrive et l'option y est.
1: Oui.
0: Tu sais, je me suis pris un petit plateau de sushi. Et j'arrive à la caisse et on me sollicite du pourboire.
1: Non, mais là, en principe, d'après cette spécialiste de l'étiquette, pas du tout. Par contre, ceux qui étaient au Centre Bell ou dans des matchs, peu importe, ou même dans un concert, vendeur de bière dans les gradins, ça serait 2 $ par consommation.
0: OK.
1: Ça serait ça un petit peu la norme. Pour ceux qui s'en vont, mettons, en voyage, une femme de chambre, 2 à 5 $ pour une famille quand tu finis ton passage. Ça, c'est ce qu'elle recommande. Un bagagiste, 2 $ Le serveur qui apporte un repas à la chambre, par exemple, aucun pourboire d'après elle parce que les frais de service sont
0: déjà
1: inclus.
0: Là. Ouais.
1: Ouais, c'est déjà inclus. Chauffeur de taxi, ça serait...
0: Ça, là, excuse, j'ouvre une parenthèse. Est-ce qu'il y a quelque chose de plus malhonnête que recevoir une facture où le service est inclus et il y a une option pour un pourboire?
1: Bien sûr, c'est malhonnête.
0: Et ça arrive souvent. Il faut que tu sois vigilant parce que des fois c'est des groupes. Tu sais, t'es un groupe de 6 ou plus. Ils t'ont automatiquement ajouté le 18 % Et là, il y a une petite ligne pour boire additionnel au cas où. Mais tu sais, si t'es pas vigilant, tu peux rajouter un autre 18 %
1: Oui, mais puis la loi a changé en plus parce qu'avant, c'était ça sur les taxes.
0: Ouais, je m'excuse, je continue.
1: Non, non, c'est vrai, tu as fait une petite montée de lait, c'est bien, c'est bien. Chauffeur de taxi, ça serait 10 % toiletteur canin, tu sais, M. Boogie s'est fait toiletter.
0: Oui.
1: Ils disent 10 %. Moi, je donne plus que ça parce que c'est un travail que je trouve exigeant. C'est vraiment pas évident. Fait que moi, je donne plus que ça. Sinon, des guides en plein air, là, tu sais, tu as une activité, un guide en plein air, ça serait à peu près 5 $ pour le guide en général. Bon, ça dépend de la satisfaction, de la qualité. T'es pas obligé, mais recommandé. Tu sais, des fois, il y a des choses qui sont recommandées aussi. Puis les soins corporels, donc tout ce qui est coiffeur, 10 % coloriste, 10 % shampoing, 2 $ massothérapeute, 10 % à peu près. Et puis ensuite, c'est des déménageurs. Il y en a qui vont déménager, là,
0: le 1er juillet.
1: Déménageurs, combien on demande, combien on donne? Bien ça, c'est très, très variable. Ça dépend vraiment du déménagement. Mais
0: c'est bon d'avoir un barème et un guide.
1: Un barème, c'est ça.
0: Donc, c'est dans le
1: Protégez-vous
0: que vous pouvez retrouver ça. Ça vous donne au moins une petite idée parce que j'ai souvent l'impression qu'on est un peu laissé à nous-mêmes. Et donc, moi, je te dis, on était bien en France. Faisait juste payer. Merci, ciao, bye. On pourrait juste tous déménager là-bas. 1-866-56-RADIO, c'est le numéro à texter ou à composer tout de suite si vous voulez jouer avec nous. C'est mardi et donc le jeu de 5 questions de culture générale en 45 secondes. Si vous voulez affronter Julie, appelez-nous tout de suite. Et au retour, Leona Lewis sera là avec Bleeding Love à Viva. Merci d'être là.
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0: C'est encore Viva la Casa pour un autre 33 minutes. Inquiétez-vous pas, les hits à pattes, par contre, suis tout de suite après l'émission. C'est une émission que je pilote pour vous avec les plus grosses tunes des 40 dernières années. Je vous raconte toujours les anecdotes derrière les histoires. Julie dans sa voiture, elle tape du pied, elle écoute la musique. Un petit peu comme celle-ci, chanson qui pour moi va toujours et pour toujours être une chanson karaoké. As-tu une tune karaoké, toi, Julie?
1: Pas tant, non. Je suis pas très karaoké.
0: Peut-être que tu pourrais adopter celle-ci. Chanteuse qu'on a découvert dans l'émission en Angleterre. Leona Lewis, voici Bleeding Love. Viva la Casa. Merci d'être là.

0: journée finie? On joue.
1: On joue. On joue et on met Julie au test des 5 questions sur la culture générale en 45 secondes. Règle générale, Julie, t'as toujours, toujours 3 sur 5 au moins. T'as toujours la note de passage. Tu réussis toujours ton année scolaire.
2: Oui. Là, tu veux me préparer parce que tu vas me faire des questions hyper difficiles.
1: Je pense pas. Moi, je pense que t'as une super culture générale et je pense que les auditeurs de Viva ont une super culture générale. Vous pouvez jouer avec Julie en textant les réponses au même moment au 1-866-56-RADIO dans votre voiture. Je suis convaincu que tout le monde qui joue, la grande majorité, au moins 3 sur 5. C'est la note de passage. C'est juste ça qu'on recherche. Pendant 45 secondes, c'est peut-être ça le défi parce que c'est quand même assez rapide. Julie, je te rappelle que tu as le droit de dire passe. Mm-hmm. Si le temps le permet, on va y revenir à ces questions-là.
2: Okay.
1: Et je te rappelle surtout que tu as le droit à plusieurs réponses. Et donc, surtout des fois, quand c'est des questions mathématiques, là, des chiffres, tu peux en lancer.
2: Ah non, il n'y a pas les mathématiques.
1: Non, il n'y en a pas. Ça tombe bien. Mais c'est un exemple que tu as le droit de donner quelques réponses.
2: OK.
1: Le décompte de 45 secondes commence quand j'ai fini la lecture de la première question. Est-ce que tu es prête?
2: Je suis prête.
1: Parfait, parce que c'est parti. Quel pays a remporté la Coupe du monde de soccer en 2022 au Qatar?
2: 2022, Qatar, soccer... Brésil?
1: Non.
2: Argentine. Non, c'est ça?
1: Quelle est la couleur obtenue en mélangeant le bleu et le rouge?
2: Le bleu et le rouge... Violet.
1: Quel est le nom du vaisseau spatial dans lequel Neil Armstrong a marché sur la Lune?
2: Neil Armstrong, c'est... un grand pas pour l'humanité. Neil Armstrong, le vaisseau, c'est... Je passe.
1: Quelle ville canadienne est surnommée Cowtown?
2: Cape Town?
1: Cowtown.
2: Quelle ville, quoi?
1: Quelle ville canadienne est surnommée Cowtown?
2: Calgary?
1: En quelle année est-ce que le Québec a vécu son deuxième référendum sur la souveraineté?
2: 95.
1: Quel est... Le nom du vaisseau spatial.
2: Apollo. 11.
1: Ouais, il restait plus de temps. Et donc, malheureusement, on ne te la donne pas, celle-là.
2: OK.
1: Je suis désolé. C'est 4 sur 5, 80%.
2: Bon, mais pas pire.
1: Ben oui, c'est pas pire, certain. C'est tellement drôle à chaque semaine de te voir te stresser.
2: Ben oui, je suis faite comme ça. Qu'est-ce que tu veux? Je suis compétitive dans la vie. C'est fou, hein?
1: Cape Town, non!
2: C'est niaiseux, mais...
1: Je sais. Hey, on joue pour rien, hein, tu le sais?
2: Je le sais.
1: On joue
2: Puis je suis hyper bonne perdante en général dans la vie aussi. Tu sais, quand je l'ai pas, je l'ai pas, puis je passe à autre chose. Ben mais
1: voilà.
2: Je veux tout le temps l'avoir. Qu'est-ce que tu veux?
1: Et là, tu l'as eu. Et tu sais, même la dernière réponse, malheureusement, il restait plus de temps, mais dans ta tête, là, tu peux dire, je l'avais.
2: Je me fatigue moi-même.
1: C'est ça. Je l'ai épuisé.
2: Épuisé.
1: T'as l'air à mettre du désodorisant tout de suite. Ça tombe bien parce que tu vas pouvoir le faire. T'as 4 minutes pour aller te rafraîchir.
2: Mais voyons donc.
1: Et au retour.
2: Je sens tellement bon.
1: Oui.
2: Mon bon parfum Lancôme.
1: Tu connais évidemment la BD Astérix.
2: Oui.
1: Le monde d'Astérix. Eh bien, je te parle au retour de la tendance Astérix qui est en train d'envahir TikTok. TikTok. Tu vas voir, c'est quand même assez amusant et vous pouvez tous le faire à la maison, même pas besoin de le faire sur TikTok. Je vous en parle tout de suite après Ariane Moffat. Voici Point de Mire dans votre retour à la maison. Vive à la Casa!

0: Si vous êtes fan de Astérix et Obélix, ou en tout cas si vous connaissez cette BD, c'est une tendance TikTok qui va peut-être vous intéresser. Pas obligé de le faire sur TikTok, ceci dit. Moi, je suis très, très peu sur TikTok. Je ne sais pas si toi, tu y vas un peu, Julie?
1: Très rarement. J'y vais un petit peu, mais j'aime pas trop ça.
0: Moi, je fais souvent
1: Je comprends pas la bête.
0: Moi, je fais souvent la même blague. Je dis, moi, les tendances TikTok, j'attends quelques semaines qu'elles arrivent sur Instagram. C'est ce que je fais. Et donc, c'est une tendance Astérix qui consiste à raconter une anecdote personnelle drôle ou un trait de caractère insolite et donc de s'inventer ensuite un personnage Astérix avec le suffixe en X, comme ils ont tous dans cette BD-là, vous le savez. Et donc, tu sais, par exemple, là, si tu oublies tout le temps plein d'affaires, et donc tu pourrais faire une vidéo TikTok, tu dis « Hey, moi, là, j'oublie tout le temps tout. On dirait que j'ai un problème d'amnésie. Je suis amnéfix. »
1: Ouais.
0: Et donc,
1: mais toi, t'as presque un prénom digne d'Obélix. Non, parce qu'on pourrait t'appeler Patrix.
0: Oui, mais c'est pas ton prénom que tu dis. C'est vraiment un trait de caractère. Et donc, moi, cette semaine, on pourrait dire que je suis Roland Garrix.
1: Roland Garrix, ça, oui.
0: Et donc, toi, Julie, le trait de caractère que je t'ai donné, ou en tout cas ta particularité, et je vais le dire aux auditeurs de Viva, pendant les 2 heures d'émission, Julie va aux toilettes constamment. Et donc, toi, tu vas être Pause Pipi X. C'est ça ton nom d'Astérix.
1: As-tu vu toute l'eau que je bois?
0: Moi aussi, j'en bois autant de l'eau. Et donc, ben, tu sais, c'est
1: alors
0: vraiment...
1: Alors toi, t'es comme un chamix, chameau chamix.
0: Oui, exactement, parce que je retiens l'eau super, super bien. Et donc, c'est vraiment ça, c'est une tendance qui a explosé en France, qui commence à se propager dans les pays francophones, évidemment, dont ici. Et c'est vraiment juste de l'autodérision pure et dure. Et donc, tu sais...
1: C'est tellement niaiseux.
0: Oui, c'est niaiseux. T'exposes un défaut, un trait de caractère, ou une petite anecdote personnelle drôle. Tu t'inventes un nom d'Astérix et Obélix. Et

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0: Si on vous demandait de choisir votre album préféré, un album qui a littéralement changé votre vie, est-ce que vous seriez capable de trouver un disque, un seul? Julie, pas évident comme question, hein?
1: Mais moi, en plus, tu demandes à une balance. Signe de la balance, là, c'est très difficile.
0: La bonne nouvelle, et je sais que la question est difficile, je la pose seulement parce que moi, je suis capable d'y répondre. Et je veux absolument vous parler de cet album qui célèbre son 27e anniversaire.
2: Jukebox.
0: C'est un album qui a changé ma vie à tellement d'égards et qui a changé un style musical, littéralement. On dirait que je sais même pas par où commencer cette histoire. Je me demande... Je vais y aller à l'envers. Okay. Parce que c'est un album que j'ai découvert avant tout le monde, par grande chance. Je suis ami avec les gars de Simple Plan depuis toujours. Avant même que Simple Plan ait un contre-disque, on était amis, j'entendais les maquettes. Et moi, depuis toujours, je suis fan d'un groupe. Un groupe en particulier... Jeune, là, dès que j'ai eu mon permis de conduire, s'ils jouaient à 6 heures dans Montréal, j'y allais. Et il y a un soir, je réalise qu'ils vont jouer dans quelques semaines à Albany, à New York. C'est à peu près à 3 heures de Montréal. Et je dis à Chuck, le batteur de Simple Plan, que je vais aller voir ce groupe-là. Je lui demande de m'accompagner. Il m'accompagne et on croise les gars qui donnent à Chuck une version d'avance de cet album qui va sortir en juin 1999. Et pour la première fois et avant tout le monde, j'entends ces notes d'un album qui est le disque.
1: Qui t'a le plus marqué.
0: Non seulement c'est le plus marqué, c'est l'album que j'ai le plus écouté tout au long de ma vie. Je le connais par cœur, par en avant, par en arrière. Et cet album, c'est Enema of the State de Blink-182. Okay.

0: disque là, ben c'est plus que des maquettes, mais il est pas encore sorti.
1: Il est pas encore sorti.
0: C'est très inédit là.
1: Troisième album de la formation et c'est l'album qui a tout fait exploser pour ce groupe là. Et dès que je l'ai écouté, je me suis dit OK, il y a quelque chose qui va changer là.
0: Mais pourquoi tu l'as aimé autant?
1: Accrocheur, les paroles, les mélodies, je sais pas, on dirait que il se passait quelque chose et je me disais c'est impossible que ça ne soit pas un succès. Et c'est intéressant parce qu'il faut se rappeler à l'époque où on était musicalement là, tu sais, c'était les Britney Spears, les Christina Aguilera, les Backstreet Boys avec I Want It That Way qui dominaient les ondes radio. Côté rock, c'était plus du new metal, tu sais, comme Limp Bizkit avait un bon moment, Korn également. Et donc eux arrivent avec ce pop punk là. Et oui, Green Day avait ouvert les portes quelques années auparavant, en 94, mais eux, c'était pas mal plus radio. C'était un son... Je sais pas, on dirait que le monde était prêt pour ce son-là. Et tu sais, cet album-là, je suis pas le seul qui l'a écouté, qui a dit « Ah, oh, OK, ouais, ça va être un succès. » Et finalement, ça a explosé. L'album a atteint le top 10 du Billboard américain, a fini par vendre 15 millions de copies, entre autres grâce à What's My Age Again, la chanson que je vous ai fait écouter. Et entre autres, grâce à une chanson qui se moquait de I Want It That Way des Backstreet Boys dans le vidéoclip All the Small Things.

0: celle-là.
1: Et oui, et tu sais, à MTV, c'était impossible d'éviter ce vidéoclip-là, d'éviter cette chanson-là. Et tu sais, je disais, ils ont marqué ma vie, oui. Pourquoi? Ben parce que ensuite de ça, Mark Hoppus de Blink-182 a accepté de chanter sur le disque de Simple Plan, a accepté d'amener Simple Plan en tournée. Et donc, tu sais, ça a changé ma vie réellement.
0: Ils sont sympathiques, les gars?
1: Super fin.
0: Ouais.
1: Ouais, super, super cool, super gentil. Et ensuite de ça, tu sais, cet album-là a ouvert des portes pour les Simple Plan de ce monde, pour les Good Charlotte de ce monde, les Sum 41. Et donc, ça a vraiment ouvert des portes pour une tonne de groupes qui sont devenus certains de mes groupes préférés et qui ont été, tu sais, ultra, ultra influents dans ce style musical-là. Donc, tu sais, moi, jeune, j'écoutais beaucoup de punk rock. Ça, c'était pas mal plus du pop-punk radio que mes parents pouvaient apprécier dans la voiture, disons.
0: Oui, oui.
1: Mais encore au ce jour, je vois ça, puis un, j'en viens pas que ça fait 27 ans qu'il a été lancé. Ça me... petit pincement. Mais encore aujourd'hui, je pense que c'est l'album que j'ai le plus écouté dans ma vie.
0: Mais c'est-tu un album qui t'accompagne encore? Parce que
1: absolument.
0: Moi, tu me posais la question au début, j'en ai plusieurs, j'ai du mal à faire un choix, mais si j'avais à en choisir un, ça serait probablement l'album éponyme de Madonna.
1: Oui.
0: Ça, c'est ça, vraiment accompagné moi de l'âge de 10 ans à encore maintenant, et j'écoute encore du Madonna. Tu sais, je suis encore vraiment moins fan de ce qu'elle devient, mais je l'écoute encore, tu sais.
1: J'écoute encore du Blink constamment, les nouveaux albums quand il y en a. Je vais les voir en spectacle et ce disque-là, du début à la fin, je l'écoute souvent. Et à quel point il m'accompagne, ma sonnerie de téléphone à ce jour, c'est encore ceci.
0: Sérieux?
1: Hein? Et des fois, j'écoute cette chanson-là et mes enfants me disent « Papa, ton téléphone sonne ». Je suis comme « Non, non, j'écoute l'album présentement. C'est ma sonnerie de téléphone depuis toujours. »
0: Bon, ben moi, ma sonnerie de téléphone, c'est quand même
1: pas Madonna.
0: Lucky Star. Lucky Star, oui.
1: Donc, album absolument incroyable. Et donc, je vous invite à le revisiter, ce disque-là, parce que moi, c'est ce que je vais faire. La citation du jour, es-tu prête?
0: Ça s'en vient.
1: Parfait, parce qu'elle s'en vient tout de suite après Zach Chico avec Benjamin. Voici « Good Times » à Viva la Casa. Oh.

0: Comme toujours, je vous accompagne avec les hits à pattes. Ça commence dans quelques instants. Le temps qu'on se dise bye et d'avoir la citation du jour. Qu'est-ce que tu fais ce soir, Julie?
1: Ben, ce soir, écoute, ça me fait cet effet avec la lumière là, qui est de plus en plus... il fait noir tard, là. On approche du jour le plus long.
0: Ça fait du bien.
1: Ça fait tellement de bien. Fait que je reviens de la radio, puis ça fait 2-3 jours là, que j'ai juste envie de continuer ma journée, d'aller marcher. Je prends M. Bougie. Hier, je suis allée marcher longtemps, même avant de souper. J'ai mangé tard, mais ça me fait, c'est comme euphorisant pour moi, cette lumière-là. J'ai comme pas le goût de rentrer puis d'aller me coucher.
0: Et on vous rappelle que M. Boogie, c'est le chien de Julie.
1: Oui!
0: Je prends M. Boogie, puis tu sais, si les gens savent pas que c'est ton chien, on peut se poser des questions. Oui. Ben, on vous souhaite une super soirée. La bonne musique se poursuit sur les ondes de Viva. Julie, on se retrouve demain, 16h. Mais on peut pas se quitter sans la citation.
1: Non, une citation, et peu importe l'âge qu'on a, c'est le fun de faire des rencontres. Donc, voici cette citation. Il y a des rencontres qui ressemble à des évidences. Comme toi puis moi, Pat.
0: Ben oui!
1: Hein? À demain!

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6: Ici Michel Scarpino. Après de longues et difficiles négociations, le gouvernement fédéral a annoncé qu'il injectera 10 milliards de dollars pour soutenir des projets d'infrastructure au Québec. Ces sommes sont le fruit de 5 ententes conclues entre Ottawa et Québec qui ciblent les secteurs de la santé, du transport collectif, du logement et de l'enseignement supérieur. Le Canada a envoyé une lettre aux États-Unis et au Mexique pour recommander aux trois pays de renouveler l'accord commercial continental. Cette lettre, rédigée par le ministre Dominique Leblanc, s'inscrit dans le cadre de l'examen obligatoire de l'accord Canada-États-Unis-Mexique. Et puis le premier ministre Mark Carney assure que le plan du gouvernement fédéral visant à relancer l'économie commence à porter ses fruits. Selon ce dernier, les travaux se poursuivent pour mener à bien des projets d'envergure et développer les relations commerciales avec d'autres pays que les États-Unis. Voilà, on vous souhaite une bonne soirée avec nous. C'était vos actualités Arsenal Média.
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2: Oui, que ça me fait plaisir de bien partir le mardi soir avec vous. J'espère que vous avez passé une bonne journée et que vous êtes prêts à monter le son vers le haut parce que j'ai du solide pour vous encore une fois ce soir. Ed Sheeran s'en vient avec Perfect. D'ailleurs, Ed Sheeran qui a composé une chanson pour lui qui finalement a décidé de donner la toune à Justin Bieber. Vous allez voir, tout va faire du sens dans un instant parce que avant Ed Sheeran, c'est Phil Collins, Bill Medley avec The Time of My Life et cette fameuse chanson que Ed Sheeran a composée, ben, c'est Justin Bieber qui chante Love Yourself à Viva.

Pat. Si vous trippez sur la musique comme moi, je suis convaincu qu'il y a certains moments dans votre vie qui sont gravés pour toujours dans votre cerveau. Ça peut être un vidéoclip, ça peut être une sortie médiatique, ça peut être le lancement d'un album. On a ces moments-là pour toujours dans notre tête. J'étais un petit peu trop jeune quand Madonna a lancé Material Girl en 1984. Je n'avais que 4 ans. Ça s'en vient à la toune. Par contre, je n'étais pas trop jeune, mais pas du tout, pour me rappeler du genre de gros gonflable que Michael Jackson avait mis dans les eaux juste à l'extérieur de New York pour faire la promotion de son nouvel album Past, Present and Future, Book One. C'est là-dessus qu'on retrouve une toune que R. Kelly a composée. D'ailleurs, c'est lui qui chante la démo. On peut des fois retrouver cette chanson-là en ligne avec un clip qui mettait en vedette sa femme Lisa Marie Presley. Ils se sont mariés, oui. Mais se sont divorcés 4 mois après la sortie de cette chanson. Lancée le 15 août 1995, c'est Michael Jackson. You are not alone. 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

0: chanson surprise du jour vient d'une formation de Los Angeles qui, fondée en 1994, a d'abord été connue sous le nom de Kara's Flowers. Ensuite, change de nom et c'est avec ce nouveau nom-là que le groupe devient tellement populaire que le chanteur principal a été coach sur l'émission The Voice aux États-Unis pendant 16 saisons consécutives. La chanson qu'on s'en va entendre a été lancée sur leur deuxième album, mais c'est devenu leur premier numéro 1 du Billboard Hot 100 après avoir eu deux top 5. Chanson qui a fait le saut du numéro 64 au numéro 1 en une seule semaine. C'était un record pour la formation en 2007. Cette formation, ben, on l'aime beaucoup. Elle continue de faire des gros succès. Un album qui a été lancé tout de suite au numéro 1. J'essaie de trouver d'autres indices sans dire qu'au retour, c'est Maroon 5 qui s'en vient à Viva.
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0: Ben oui, tiré de leur deuxième album, It Won't Be Soon Before Long, album qui s'est hissé tout de suite au numéro 1 après la sortie du disque. Au Gala des Grammys 2008, une tune qui a été nommée pour Best Pop Performance par un groupe ou un duo. Finalement, c'est Rihanna et Jay-Z qui ont remporté On n'aime pas moins Makes Me Wonder de Maroon 5. 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
1: Merci de bien débuter votre soirée avec moi ici sur les ondes de Vivant. On repart pour un autre bloc musical dans lequel il y a du solide. Jean Leloup avec I Lost My Baby. Elton John avec sa version de Cold Heart. Un remix de 4 de ses chansons à lui avec Dua Lipa. Ça a été un de ses succès en 2021. Et on repart ça un petit peu plus tôt. On s'en va en 1985 cette fois-ci avec le plus grand succès de la formation Tears for Fears. C'est drôle parce que quand il l'a composé, le chanteur du groupe, je pensais que c'était tellement simple qu'il a failli l'acheter aux poubelles. Ouais, Roland Orzabal a admis que c'est une des tunes qu'il a composé le plus rapidement. Il trouvait ça tellement niaiseux qu'il a dit « j'ai failli l'acheter ». Finalement, ben, c'est devenu un numéro 1 sur le Billboard Hot 100. Ouais. En fait, le seul numéro 1 américain pour Tears for Fears, chanson de l'année aux Grammys en 1986, c'est « Everybody Wants to Rule the World » dans les hits à battre à

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1: Patrice Michaud dans les hits à Pattes, et c'est drôle parce qu'on peut dire que Patrice Michaud a pioché au début de sa carrière. Lui qui vient de Cap-Jean en Gaspésie, a commencé en chantant dans des bars de Rimouski et finalement, eh bien là, il a connu un énorme succès. Et je dis que c'est ironique parce que ceux qui piochent pour de vrai, les travailleurs manuels, ont vraiment emprunté et ont adopté cette chanson Mécanique Générale. On l'entend souvent pour rendre hommage aux travailleurs manuels du Québec, souvent reprise dans des soirées corporatives, souvent reprise sur des chantiers. Et donc, des fois, la vie fait bien les choses. Je m'appelle Pat Langlois. Je souhaite une belle soirée sur les ondes de Viva. Ariane Mopat s'en vient dans un instant avec Nuit Magique. On se retrouve demain, 16h, avec Julie Dupage pour Viva la Casa.
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2: Ici Michel Scarpino. Après de longues et difficiles négociations, le gouvernement fédéral a annoncé qu'il injectera 10 milliards de dollars pour soutenir des projets d'infrastructure au Québec. Ces sommes sont le fruit de 5 ententes conclues entre Ottawa et Québec qui ciblent les secteurs de la santé, du transport collectif, du logement et de l'enseignement supérieur. Le Canada a envoyé une lettre aux États-Unis et au Mexique pour recommander aux trois pays de renouveler l'accord commercial continental. Cette lettre, rédigée par le ministre Dominique Leblanc, s'inscrit dans le cadre de l'examen obligatoire de l'accord Canada-États-Unis-Mexique. Et puis le premier ministre Mark Carney assure que le plan du gouvernement fédéral visant à relancer l'économie commence à porter ses fruits. Selon ce dernier, les travaux se poursuivent pour mener à bien des projets d'envergure et développer les relations commerciales avec d'autres pays que les États-Unis. Voilà, on vous souhaite une bonne soirée avec nous. C'était vos actualités Arsenal Média.
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mardi soir, en ce 2 juin, Danaï Thérium qui vous accompagne à Victoriaville jusqu'à minuit. Et on regarde un peu qu'est-ce qui a fait jaser dans l'actualité aujourd'hui. Et on a la ville de Victoriaville qui a enregistré un surplus non consolidé de 7,5 millions de dollars au terme de l'exercice financier 2025. Si vous voulez en savoir plus, ben, dirigez-vous dès maintenant sur votre référence en matière d'actualité dans la région, monvicto.com.

En ce mardi soir, j'aime saluer les personnes qui sont à l'écoute et je veux saluer l'équipe de Signé Garneau. Merci beaucoup d'être là à Victoriaville. C'est un plaisir de vous accompagner dans votre soirée. Mon nom est Danaë Thériault et je suis avec vous avec Q.

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5: Voici vos nouvelles, Arsenal Média. La Sûreté du Québec a confirmé le décès d'un homme dans la quarantaine dans un incendie survenu la nuit dernière à Davelouisville. Le feu a pris naissance vers 2h30 dans un duplex sur deux étages. Les occupants de l'autre logement avaient quitté, ils n'ont pas été incommodés ou blessés. Des enquêteurs en scène d'incendie tenteront d'éclaircir les circonstances de ce sinistre. La ville de Victoriaville a enregistré un surplus non consolidé de 7,5 millions de dollars au terme de l'exercice financier 2025. C'est ce qui ressort des états financiers qui ont été dévoilés lundi. La ville s'estime en bonne santé financière alors qu'elle a investi 42,3 millions de dollars dans les infrastructures publiques en 2025, le tout financé à 48 % par des subventions gouvernementales. L'attaquant de 19 ans des Remparts de Québec, Xavier Lebel, a joint l'organisation des Tigres de Victoriaville à l'occasion de l'ouverture de la période de transaction mardi matin. En retour, les Tigres cèdent le 40e choix en troisième ronde de la prochaine séance de sélection, ainsi que choix de deuxième tour en 2027. Les Tigres ont également recruté le gardien Vincent Gladu de Rimouski en retour de choix de neuvième ronde en 2028. Finalement, côté météo à Victoriaville, c'est nuageux et le minimum est de 12 degrés. Demain, ce sera ensoleillé et le maximum sera de 26 degrés. Pour Thetford Mines, cette nuit, c'est nuageux avec un minimum de 5 degrés. Demain, ce sera généralement ensoleillé et le maximum sera de 26 degrés.
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